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0: Ah ouais, d'accord.
1: Alors déjà, vous étiez pas en vacances, en plus vous bossez à 14 juillet. Ah, c'est coup dur. 6h du mat, bienvenue sur Energy. Ah, on est dans le même camp. C'est Charlie, c'est parti, 6-10 de l'été en direct. Et bonne fête nationale, attendez. Bien sûr. On va fêter ça avec les plus grandes stars du monde, tous les hits de l'été pour bien démarrer cette nouvelle journée. C'est mardi matin aujourd'hui avec Gims qui arrive juste après Riviera. It's music only, Energy. Et juste avant, on fait le tour de l'actu de ce 14 juillet.
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1: Avec Cyril Courchet pour l'actu et pour la météo. Alors, quel temps il va faire aujourd'hui, Cyril?
2: Salut Charlie, bonjour à tous. Allez, le début d'une amélioration, mais il y a encore 26 départements en alerte rouge, canicule, le centre du pays, la région parisienne et le midi toulousain, 50 autres en orange. Sous le soleil, plus ou moins voilé, vous aurez 35 degrés cet après-midi à Paris, à Strasbourg, à Reims, 37 à Toulouse et à Bordeaux, 40 degrés à Lyon. Il fera 30 à Marseille, 33 à Nantes, 26 à Brest. France-Espagne, première demi-finale au Mondial de foot, c'est ce soir aux États-Unis à Dallas, deux nations favorites pour remporter la compétition, peut-être les deux meilleures. Les Bleus devront clairement sortir le grand jeu face aux champions d'Europe en titre qui leur ont laissé des mauvais souvenirs sur les deux dernières années. Coup d'envoi à 21h, précédé d'une minute de silence en mémoire des victimes de l'attentat de Nice il y a 10 ans. C'était donc le 14 juillet 2016. Un camion bélier conduit par un terroriste fendait la foule sur la promenade des Anglais. 86 tués, plus de 400 blessés. Une cérémonie d'hommage en présence d'Emmanuel Macron se tiendra à partir de 18h ce soir, place Masséna de Nice, avec notamment un passage de la patrouille de France. Elle se terminera par un spectacle de 2016 drones sur la prom pour évoquer le souvenir, la dignité et l'unité. Mais avant tout ça, le président va assister au défilé du 14 juillet sur les Champs-Élysées à Paris. Il débute un petit peu avant 10h ce matin. Au programme, des hélicoptères de combat, des drones, des chars, des soldats à pied plus nombreux que d'habitude. La France veut en fait montrer au monde entier que son réarmement désormais est bien entamé. Le soutien aussi de l'Europe continentale à l'Ukraine avec une parade de militaires, des pays prêts à lui fournir de l'aide une fois qu'un cessez-le-feu avec la Russie sera conclu. Cette question à présent, où en est-on sur le front des incendies? Le plus gros, celui de la forêt de Fontainebleau au sud de Paris, n'est pas encore stoppé. Plus de 1300 hectares ont déjà brûlé. 4 canadaires, 2 dash et des hélicos n'ont pas cessé de larguer de l'eau hier, sans compter le travail au sol de quelques 600 sapeurs-pompiers cette nuit encore. Un feu d'origine criminelle, très certainement. 2 personnes ont été interpellées, dont un jeune homme de 18 ans. Une bonne nouvelle quand même, toutes les perturbations sur les rails liés aux incendies en France sont terminées. Ça roule normalement, notamment sur la ligne TGV Sud-Est, bien perturbée ces derniers jours. Et puis, quelques difficultés sur la route aujourd'hui, surtout dans le Nord-Ouest où Bison Futé sort le drapeau orange dans le sens des retours. Les axes le long de la côte normande et atlantique seront plus chargés en milieu d'après-midi jusqu'en début de soirée. Attendez-vous à des ralentissements aussi pour entrer dans Paris. Et puis un cap de plus de franchi, celui des 3 millions d'entrées en France pour Toy Story 5, sorti il y a près d'un mois avec Energy. À voir s'il parvient maintenant à faire au moins aussi bien que les 3 précédents volets qui ont tous dépassé les 4 millions de spectateurs. Il est 6h03 sur Energy, c'est parti pour le 6-10 de l'été avec Charlie jusqu'à 10h. Belle journée!

Il était trop chaud hier, Gims, devant 80 000 personnes sur la scène du Energy Music Tour à Toulouse. Vous avez toutes les images sur l'Insta d'Energy, allez voir ça. Hein. Pff, trop chaud. Il a fait tous ses classiques, il a ambiancé 80 000 personnes avec l'Action du Sud. Et allez voir toutes les images du Energy Music Tour, plus la fin avec le feu d'artifice, c'était trop stylé sur la story de l'Insta d'Energy. Et bon courage évidemment à tous ceux qui bossent, même ce matin, même aujourd'hui, à 14 juillet, peut-être qu'il y en a qui défilent aujourd'hui, félicitations à vous, ça va être très stylé, et on va tenir jusqu'au match, hein. Ça va être une longue journée aujourd'hui, il va falloir tenir jusqu'à 21h, France-Espagne ce soir, allez les bleus, on va aller chercher notre finale, et on écoute comme d'hab sur Energy des hits qui motivent les joueurs, et aussi vous, pour le boulot avec David Guetta et Florida, qui arrive juste après The Second Voice.

0: Et ça, c'est pour ceux qui rentrent de soirée, hein. Cadeau. Il est 6h24, bienvenue sur Énergie, c'est mardi matin, on est le 14 juillet aujourd'hui, bonne fête nationale. C'est Charlie comme d'hab, le 6-10 de l'été avec des hits de l'été qui mettent bien pour les vacances, pour le jour férié si vous reposez tranquille aujourd'hui. Ou si alors vous bossez parce qu'il y a qu'il faut tourner le pays. Eh ben attendez, il faut des vaillants qui bossent ce matin. Bah, vous êtes toujours au bon endroit ici sur Énergie avec Shakira et Burna Boy qui arrivent, ambiance Coupe du Monde avant le match de ce soir. Imagine Dragons, calé aussi pour vous sur Énergie, puis jusqu'à 10h, c'est le meilleur de Manu.
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2: On se fait un Sam Brout ce matin, ça fait longtemps qu'on l'avait pas fait. Qu'est-ce qui vous broute en ce moment dans la vie? 0 870 42 48. Vous venez avec nous maintenant. Merci mouton. Qu'est-ce qui vous broute? Allez, Jessica est là. Bonjour Jessica.
3: Bonjour Manu, bonjour les wawins.
2: Bienvenue sur Énergie, Jessica. Qu'est-ce qui te broute?
3: Alors moi, ce qui me broute, c'est de mettre mon plat au micro-ondes, de faire chauffer, d'avoir les bords bien brûlants, l'intérieur froid. Ça, ça me broute grave, franchement.
2: Ouais. Bah, c'est le principe du micro-ondes, hein.
4: Bien mais sûr, il faut touiller un petit peu.
2: Ouais. Non. Mais tu touilles, mais t'es obligé de le remettre après.
4: Oui, c'est tu ça, le remets. Mais mais c'est les modes. Il faut choisir le bon mode. Je suis mais très touchy sur les micro-ondes.
5: Ouais, je vois ça. T'as un mode automatique où tu le mets 30 secondes. Normalement, c'est bon. Le problème, c'est quand tu touilles et que tu le remets 30 secondes, c'est là où ça fait. Tu sais, où ça explose.
4: Oui, mais c'est pour ça, c'est le mauvais mode.
2: Mais c'est quoi le mode qu'il faut mettre alors?
4: Eh ben, tu as un mode pour chaque plat. Tu as le mode breuvage pour les soupes. Tu as le mode.
2: Ben
4: oui.
2: Lorenza?
4: Oui.
2: J'en ai rien à foutre.
4: Mais putain, mais laissez-moi être à fond dans les micro-ondes.
2: Ben, désolé, on n'a vraiment pas le temps. Merci Jessica de nous avoir appelé. Je pense que jusqu'à la fin des temps, il y aura toujours ce problème de c'est chaud sur les bords et froid au milieu.
4: C'est pas le bon mode, bordel.
2: Maxime est là. Bonjour Maxime.
6: Salut Manu, salut Wawa.
2: Bienvenue sur Énergie Maxime. Qu'est-ce qui te broute dans la vie?
6: Alors moi Manu, ce qui me broute, c'est les semelles de mes chaussures neuves qui couinent. Grosse, grosse broutance, c'est horrible.
2: Ah bah c'est pour ça que j'achète que des tennis.
5: Moi ça, ça couine pas tes tennis?
2: Ah non, moi ça couine pas moi.
5: Parce que parfois, moi, ça couine.
2: C'est des tennis toi qui couines Maxime ou c'est des chaussures?
6: Ah moi c'est des chaussures de ville.
2: Je
6: traîne qu'avec des chaussures de ville et ça couine et ça trace par terre, c'est horrible.
2: Je n'ai pas de chaussures de ville. J'en ai mis une fois, c'était pour mon mariage. Et peut-être je les ai remises à un enterrement. C'est vraiment mes chaussures de.
4: C'est quoi?
2: J'ai une paire de chaussures de ville plus une cravate. Et c'est la même. Tu vois, que ce soit cool ou triste, je suis fringué pareil.
5: Et quand c'est un enterrement, tu te dis chouette, je vais pouvoir les ressortir.
2: Bah exactement, bien sûr. Je remercie tous les gens qui meurent, hein, ça me permet de. Ça permet de les mettre. Maxime, merci beaucoup de nous avoir appelés.
6: Merci à vous.
2: Qu'est-ce qui vous broute? Maëva est là avec nous. Bonjour Maëva.
7: Salut, salut tout le monde.
2: Bienvenue sur Énergie Maëva. Quel est ton Sam Brout à toi?
7: Alors moi, Sam Brout, c'est les collègues qui sont parents et qui me montrent des photos de leurs enfants. Ça me gonfle. Et en plus, à certains moments, je trouve les photos horribles. Et elles sont magnifiques.
2: Alors, il faut pas trop le dire, hein, quand les photos des enfants sont pas ouf parce que c'est vexant. Mais je comprends, Maëva, les gens qui te montrent une photo, ça va. On a vu que c'est ton bébé.
4: Oui.
2: T'as pas besoin d'en montrer 15 en fait.
5: J'avoue que je fais ça avec Lorenza. Moi.
4: Ouais.
5: Elle a un peu de mal, mais. Et je m'auto-broute parce qu'après, je regarde les photos que je te montre. Je lui ai montré une photo de ma fille ce week-end qui faisait du vélo.
4: Ouais.
5: Et c'est vrai que quand je suis rentré chez moi, j'ai re-regardé la photo et je me dis en fait, elle n'a aucun intérêt cette photo.
2: Elle n'a d'intérêt que pour le papa
4: voilà
2: parce que t'es fier.
5: J'ai vécu le moment.
2: T'es fier de ta fille, tu vois. Mais en plus, souvent, il y a la photo et l'explication avec.
4: Oui.
5: Ouais.
2: Et c'est comme sur les bébés. C'est quoi, hier, il a dit fier comme.
5: Ah, mais c'est fou.
2: Il a vraiment dit ça, oui. Et ensuite, il l'a régurgité, il a fait. C'est génial.
4: C'est vrai.
2: On s'en fout, mais c'est. Bah, on est proche.
5: On s'en fout.
2: Merci beaucoup, Maëva, de nous avoir appelé.
7: Avec plaisir. Salut tout le monde.
2: Gros bisous. Qu'est-ce qui vous brode dans la vie, Nico?
5: Le manteau que j'ai acheté en solde à 30% la semaine dernière et qui vient de passer en deuxième démarque à -50, ça me broute, tu vois.
2: Mais ça, c'est un classique.
5: Ouais, ils pourraient te prévenir, franchement.
2: Mais ils préviennent, on le sait. T'as à chaque fois, ils disent deuxième démarque.
4: Oui, mais t'es pas sûr que ton truc soit encore là.
2: On se fait tous niquer. Tu te dis, si j'attends, il sera peut-être plus là du tout, il n'y aura plus de solde et je devrais en acheter un autre au prix fort.
4: Et la nouvelle collection nous fait de l'œil aussi. Hein. Moi, c'est comme ça à chaque fois. Hein.
5: Ah oui, article non soldé là.
2: Ah oui, alors toi, tu le fais carrément niquer.
4: Non, mais attends, le market, ils sont très forts. Ils font des vitrines de fou à côté des soldes où c'est des trucs un peu dégueux. Et t'es là en mode, tant pis, le budget. Il passe et tant pis.
2: Putain, tu t'es bien défendu en tout cas.
5: J'aimerais pas être ton banquier.
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0: Allez, sur Énergie, on va se mettre dans l'ambiance du match de ce soir. Shakira et Burna Boy arrivent, l'hymne de la Coupe du Monde de foot. Imagine Dragons, calé aussi pour vous pour les hits de l'été. Et juste avant, on fait un point sur l'actu avec Cyril Courchet. Salut Cyril.
22: Salut Charlie, bonjour à tous. Bon réveil, c'est encore bien chaud, même si la canicule baisse d'un tout petit cran. 26 départements sont en alerte rouge aujourd'hui en Ile-de-France, dans le centre du pays, le midi toulousain, une cinquantaine d'autres en orange. Si quelques orages pourraient éclater dans le nord-est ailleurs, du soleil plus ou moins voilé, surtout au nord. Il fera jusqu'à 37 degrés à Tours et à Chalon-sur-Saône, 36 à Paris, à Limoges et en Corse, 30 à Nice, 33 à Montpellier, à Lille et à Rennes, vous aurez 34 degrés à Metz. Une place en finale de la Coupe du Monde de foot en jeu. La France affronte l'Espagne ce soir aux États-Unis à Dallas. Les Bleus ont plus d'une revanche à prendre contre la Roja après les deux défaites en demi aussi à l'Euro 2024 et en Ligue des Nations l'année dernière. Coup d'envoi à 21h heure française.

0: Partie en fumée en France. Les incendies font des ravages cet été, attisés par les canicules à répétition, la sécheresse, le vent. Et ça continue de brûler ce matin, notamment au sud de Paris, dans la forêt de Fontainebleau. Les flammes ne sont pas maîtrisées, malgré le travail acharné des pompiers, aidés par des moyens aériens de largage d'eau. Deux personnes ont été interpellées, soupçonnées d'avoir volontairement provoqué ce feu. Pas de vacances pour Léman. Le chanteur se produit sur de nombreux festivals de l'été. On le verra dans l'Ain sur l'événement Au Buget samedi, à la fête du Cognac en Charente la semaine prochaine ou encore au Théâtre Antique de Vienne. Et à la rentrée, le Lyonnais reprendra sa propre tournée avec notamment un premier Olympien à Paris. Et si je
1: pars... L'Olympia, c'est l'Olympia. Hein. L'Olympia, c'est quand même quelque chose. J'ai bien hâte d'y être. En même temps, ça va faire sacrément peur. Mais pour l'enfant, tu vois, que j'étais et qui rêvait de jouer à l'Olympia. Je sais pas pourquoi, mais cette salle, elle a une aura peut-être différente des autres. J'ai vu énormément de groupes de chanteurs, chanteuses que j'admire passer là-bas et donc me dire que bah, là, ça va être mon tour. C'est chouette. Je le dis calmement, tu vois, mais au fond de moi, évidemment, c'est la fête. Hein. Mais non, ça va être charmé. Ça va être vraiment un moment de, je sais pas, de partage, de fou. Enfin, vraiment, c'est quelque chose qui va me rester dans la tête. Un premier Olympia, c'est quand même quelque chose, quoi.
0: Et le concert de Léman à l'Olympia de Paris, c'est le 20 octobre. Il est 6h35, c'est le 6-10 de l'été avec Charlie jusqu'à 10h. Belle journée.

Mardi matin, bon 14 juillet, bienvenue sur Énergie comme d'hab pour vous réveiller de bonne humeur, pour démarrer cette nouvelle journée. Même les jours fériés, bah, ils sont là, les hits de l'été, hein, ça y a pas de problème. Surtout qu'aujourd'hui c'est jour de match et on écoute les hits qui motivent les joueurs dans le vestiaire. Eh oui, Mbappé, Olise, Dembélé, ils écoutent Mauvais Joe aussi pour se motiver.

0: Tu bosses aujourd'hui, je sais qu'on est le 14 juillet, mais il y a des vaillants qui sont partis au boulot ce matin. Vous avez bien fait de mettre énergie. C'est Charlie, c'est le 6-10 de l'été avec Joey Douet de filet pour vous motiver. Juste avant, c'est le meilleur de Manu.
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2: Quelle est la chose que vous rêviez de faire, que vous rêviez d'avoir dans votre vie et vous y êtes arrivé? 0-870-42-48, on a Marion au téléphone. Bonjour Marion.
3: Salut Manu, salut l'équipe.
2: Sois la bienvenue parmi nous Marion, on t'écoute.
3: Moi, j'ai réussi à courir un marathon de 42 km.
4: Waouh! Bravo!
2: C'était un rêve que t'avais.
3: J'habite à Lille et je suis allée jusqu'à Cannes pour le faire. Et le kiff, c'est que toute ma famille s'est déplacée pour venir me soutenir.
2: Et c'était un truc que tu rêvais de faire depuis longtemps, un marathon?
3: Ah bah oui, parce que tu t'entraînes pour ça, en fait.
4: Ah bah ouais.
2: Oh là là.
4: Moi, je veux le faire avant mes 35 ans, Marion.
2: Ah oui?
4: Ouais, c'est mon rêve là. Là, bah, je fais 10 km, j'aimerais bien faire un semi et puis un marathon.
2: Et bah moi, je veux pas le faire avant ma mort.
4: Ah bon? Il y a une différence, ouais.
2: Ça m'emmerde de courir.
4: Oh, mais t'imagines 42. Enfin, l'exploit de ton corps et de ta tête.
5: C'est ce que je comprends pas, moi justement. À chaque fois, tu les vois passer à ligne d'arrivée, ils sont au bout de leur vie, quoi. Est-ce que vraiment t'as envie de t'infliger ce truc là?
2: Mais t'es contente quand t'arrives, Marion? C'est quoi le truc que tu ressens?
3: Eh ben oui, c'est de la fierté en fait. Alors t'es rincé, hein, t'es crevé, mais t'as tout donné, t'es fier de toi.
4: Le dépassement de soi, l'adrénaline que tu dois avoir aussi.
2: T'as couru non-stop ou t'as marché parfois?
3: Non, c'est la course.
2: Oh putain.
4: Ah ouais, c'est chaud. Voilà.
5: Alors qu'il y a quand même des trottinettes électriques qui existent. Non, c'est quand
2: même... Tu peux pas prendre un taxi sur 5 km, y a pas des marathons aménagés par exemple. Non, apparemment non. Je tente. Eh ben bravo à toi, bravo. Marion, on t'embrasse
3: merci.
2: Fort.
3: Merci.
2: Belle journée à toi et merci de nous avoir appelé. Qu'est-ce que vous avez réussi à faire dans votre vie?
4: J'ai un truc, c'est pas comme vous aussi incroyable, mais je trouve que ça a de l'importance pour moi. C'est un escalier, avoir un escalier et un balcon. Parce que là, j'habite, j'ai les deux.
2: Dans ta nouvelle coloc,
4: oui. Oui, j'habite dans un duplex et rien que le fait de pouvoir dire duplex, je trouve ça stylé en fait.
2: Mais tu sais quoi, c'est pas petit parce que moi, je vous l'avais dit, depuis que j'étais petit, je rêvais d'habiter dans une maison avec une cheminée et un escalier.
4: Oui.
2: J'ai une cheminée et un escalier,
4: ben
2: donc c'est la même chose.
4: Et je vais planter des fleurs sur le balcon et je descends les escaliers sur la rampe, comme les enfants là.
5: Parce que c'est la gueule.
4: Non, non.
2: Fais-toi plaisir.
4: Merci.
2: Voilà, tu en rêvais, tu l'as fait.
4: Je suis trop contente.
2: Geoffrey est là, bonjour Geoffrey.
6: Salut Manu, salut les ouin-ouins.
2: Tu rêvais de le faire, t'y es arrivé, c'est quoi?
6: Eh ouais, moi depuis tout petit, mon truc c'est les avions, je rêvais de piloter un avion. Et du coup, bah, j'ai fini par m'inscrire à un stage de pilotage et le mois dernier, bah, j'ai piloté un avion.
4: Wow, oh putain, mais c'est fou.
2: Mais quand tu dis un stage, c'est un peu comme le baptême de plongée. T'apprends juste comme ça pendant quelques temps ou bien tu veux
6: c'est
2: vraiment
6: ça.
2: Devenir
6: alors,
2: pilote?
6: En fait, t'as des stages qui coûtent à peu près, on va dire, 300€ l'heure.
2: Ah oui, ça.
6: Et tu peux avec un instructeur prendre les commandes d'un avion.
2: Oh la vache.
4: Ouais, mais faut plus manger pendant quelques temps. On mangeait que des pâtes parce que 300 l'heure.
2: Moi je suis instructeur, je suis pas quand même serein de... Mais tu gères tout en une heure ou bien tu tiens juste le manche à
6: balai? Non, alors au début t'as un petit briefing au sol. Et puis après, arrivé là-haut, il te laisse les manettes, mais il gère quand même, il peut gérer de son côté.
5: Ah, ça se trouve, c'est des manettes factices.
6: Non,
5: à la PlayStation.
2: Non. Moi, ce que je pense, c'est que Top Gun, c'est de l'arnaque. Voilà,
6: c'est tout. Exactement.
2: Geoffrey, il le fait les doigts dans le nez, l'histoire de Top Gun. Bien sûr.
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0: jours fériés, tous les hits de l'été sont là sur Énergie, c'est Charlie, c'est le 6 hit de l'été avec Gims qui arrive. Et d'ailleurs, Gims, t'es fou hier soir. Oh là là, incroyable. 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Hein. Vraiment, c'est comme si vous étiez au premier rang. Incroyable, il a mis le feu, Gims, trop chaud. Et du coup, bah, on va l'écouter pour fêter ça juste après Britney Spears et l'actu à 7h.
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3: Il est bientôt 7h, bon réveil. C'est férié aujourd'hui, hein, si jamais. Ah oui, vous avez oublié d'enlever le réveil ou quoi, oulala. Eh non. Bon, eh. Après, il y en a qui bossent quand même, mais pour ça, vous avez bien fait de mettre énergie pour vous motiver. On est le 14 juillet aujourd'hui. Bonne fête nationale à tous. Et on va fêter ça avec Britney Spears, c'est un pourquoi pas.
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3: Même les jours fériés, les superstars sont là pour vous réveiller sur énergie. Britney qui arrive, Gims aussi. Et juste avant, on fait un point sur l'actu. Info et météo sur énergie avant le défilé. Tiens, c'est avec Cyril Courchet. Salut Cyril.
5: Salut Charlie, bonjour à tous. Bon réveil. Un tout petit peu moins chaud. Le nombre de départements en alerte rouge canicule descend à 26 ce matin. Dans le centre du pays, la région parisienne, le midi toulousain, 50 autres sont en orange. Un risque d'orage dans le nord-est aujourd'hui. Sinon, sous un soleil plus ou moins voilé, vous aurez 35 degrés cet après-midi à Paris, à Strasbourg et à Reims. 37 à Toulouse, 36 à Bordeaux, 40 à Lyon, 30 à Marseille, 34 à Nantes, 26 degrés à Brest. Et aujourd'hui, c'est jour de fête. Un 14 juillet ne peut se terminer que par une victoire bleu-blanc-rouge. France-Espagne, c'est ce soir à Dallas aux États-Unis avec un billet pour la finale de la Coupe du Monde de foot à la clé. Kylian Mbappé, touché à la cheville jeudi dernier, sera bien au rendez-vous. Il devrait même être titulaire au coup d'envoi à 21h. Et Aurélien Tchouaméni, qui a raté les deux dernières rencontres des Bleus, est de nouveau dispo. Avant ce match, on célèbre bien sûr notre fête nationale. Gros défilé militaire sur les Champs-Élysées à Paris ce matin, le dernier d'Emmanuel Macron. La France veut montrer les muscles pour bien faire comprendre au reste du monde que son réarmement est en marche, qu'elle est aux côtés de l'Ukraine aussi, avec le soutien du continent européen face aux menaces de la Russie et les hésitations des États-Unis. Volodymyr Zelensky, le président ukrainien, doit d'ailleurs assister à la parade. Un 14 juillet qui n'est plus synonyme de fête. En revanche, à Nice, la ville commémore aujourd'hui les 10 ans de l'attentat au camion Bélier qui avait fait 86 morts et plus de 400 blessés. Une cérémonie d'hommage aux victimes aura lieu ce soir en présence d'Emmanuel Macron et une minute de silence sera respectée avant le lancement du match France-Espagne au Mondial. Ils ont encore travaillé très dur toute la nuit. 600 sapeurs-pompiers ont continué à lutter contre les flammes dans la forêt de Fontainebleau au sud de Paris. Plus de 1900 hectares ont déjà brûlé et le feu n'est pas stoppé. Un incendie probablement d'origine criminelle. Deux personnes ont été interpellées pour l'instant. Sur les rails, il n'y a plus de perturbations liées à ces incendies. Sur la route, par contre, l'autoroute A6 est partiellement fermée en Seine-et-Marne. D'ailleurs, un drapeau orange pour rouler aujourd'hui. Ça concerne le nord-ouest dans le sens des retours cet après-midi. Des difficultés à prévoir sur l'A13 entre Caen et Rouen, sur l'A11 entre Nantes et Angers, aussi sur la N165 entre Quimper et Nantes. Et il est conseillé également de rejoindre ou de traverser l'Île-de-France avant midi ou après minuit. Pour eux, c'est l'heure de remonter en selle. Après une journée de repos hier, les coureurs du Tour de France repartent aujourd'hui. 10e étape entre Aurillac et la station du Lioran, au cœur des monts du Cantal. Le Slovène Tadej Pogacar partira en jaune. On a du mal à le reconnaître, pourtant Tom Cruise est bien à l'affiche du film Digger, le creuseur en français qui sortira fin septembre. La première bande-annonce a été diffusée hier. Il joue le rôle d'un mania du pétrole dont l'entreprise pourrait être à l'origine d'une catastrophe écologique mondiale sans précédent. Il est 7h02 sur Énergie, c'est le 6-10 de l'été avec Charlie jusqu'à 10h. Belle journée, bon 14 juillet. 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

Eh bon réveil, bon courage. Il est 7h08, c'est Charlie, c'est le 6-10 de l'été énergie en direct. Hein. Même le 14 juillet. C'est plaisir pour bien démarrer ce jour férié. Peut-être que vous bossez pas aujourd'hui, juste tranquille, vous sortez. Peut-être qu'il y en a qui vont à la plage ce matin. Bah écoutez, kiffez, profitez bien avec les Black Eyed Peas qui arrivent sur Énergie. Un bon classique, vous connaissez par cœur, vous allez pouvoir chanter. Et juste avant, c'est le plus gros hit de l'été. Été 2026, c'est Mauvais Joe. Et du coup, bah, vous l'avez découvert sur Énergie, on l'écoute.

0: Bouge pas. Même les jours fériés, tous les plus gros hits sont ici sur Énergie. On est le 14 juillet, aujourd'hui il est 7h21. En direct, c'est Charlie, c'est le 6-10 de l'été. Ça me fait plaisir de me réveiller avec vous ce matin. Peut-être que vous partez vous balader en famille, partez profiter de votre journée, continuez de profiter de ce grand week-end. Vous avez bien raison et vous allez pouvoir chanter avec Dadju et Anita qui arrivent sur Énergie. Temper City aussi pour vous. Et puis on se marre évidemment avec les moins jusqu'à 10h. C'est le meilleur de Manu.
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3: La garantie Énergie, c'est zéro fâcherie. Ça s'appelle la chanson de la réconciliation. Et Camille nous a appelé tout à l'heure parce qu'elle a un gros souci avec sa coloc. Plus d'une semaine qu'elles sont fâchées toutes les deux. Camille, toujours avec nous ?
4: Oui, je suis toujours là.
3: Je rappelle le principe, ta coloc, Justine, est fâchée parce que la semaine dernière, t'as mis un verre sur son piano, qui est un vrai piano, c'est un piano en bois, les vrais pianos que je crois que son père lui avait offert. Bon bref, tu as mis une tasse, ça fait une tache. En voulant enlever la tache, t'as écaillé de la peinture. Bref, c'est le bordel, elle est fâchée contre toi. Tu nous as appelé et tu as eu raison. Dans quelques instants, on va la voir au téléphone. Elle s'appelle Justine, c'est ta coloc. Elle sait qu'elle passe à la radio, mais elle ne sait pas pourquoi. On doit la voir maintenant. Justine ?
5: Allô ?
3: Oui, bonjour, c'est Justine ?
5: Oui, bonjour.
3: Justine, sois la bienvenue. Tu es en direct sur Énergie. Je m'appelle Manu. Je m'appelle Manu.
5: Bonjour Manu.
3: Et ce matin, on t'a appelé parce que nous sommes au courant. Nous sommes au courant d'une histoire. Nous sommes au courant d'une fâcherie. Et nous sommes là parce qu'on ne veut pas de fâcherie. Parce que c'est la garantie Énergie, c'est zéro fâcherie. Justine, il y a Camille qui est avec nous au téléphone. Camille, dis bonjour à Justine.
5: Coucou Manu.
3: Justine, nous savons la petite erreur, enfin la double erreur qu'a faite Justine. Mais j'aimerais maintenant que tu écoutes ce qui va se passer. Sur une chanson que tu vas reconnaître dès le début, parce que c'est une de tes chansons préférées, nous a dit Camille. Il y a des paroles que nous avons changées, des paroles qui doivent te toucher, des paroles qui vont aller maintenant dans ton cœur, parce que oui, il est temps maintenant de vous réconcilier. Justine, écoute bien les paroles de cette chanson sur ta chanson préférée de Robbie Williams. Ces paroles, elles sont pour toi.
6: Justine, t'es saoulée, normal, ton piano est abîmé.
3: Pourquoi ?
6: Camille a posé sa tasse. Mais c'est pas une table basse.
3: Oh non, non,
6: non, non, non, non, non, non. La bonne nouvelle, Juju. Avec un coup de peinture, ça ne se voit plus.
7: Enfin, j'espère, quoi, du coup.

0: Wow.
1: Oh,
2: okay.
1: Oui.
2: Wow. Incroyable. C'est intense, hein, à chaque fois.
1: Ah, c'est quoi, j'étais dedans. Oh, j'étais là, je voyais le piano, je voyais la tâche, je voyais Justine, je voyais Camille, je voyais un travelling comme dans les films. Oh, et je voyais une happy end. Justine, est-ce que tu as entendu ces paroles? Est-ce qu'elles t'ont touché?
3: Oui, c'était plutôt bien tourné.
1: Est-ce que tu es prête à faire un pas vers Camille pour lui pardonner ce qu'elle a fait?
3: Bien sûr, à condition que la prochaine fois qu'elle prenne une tasse, elle la pose sur la table basse.
1: Hey,
3: promis.
1: Écoute, elle te le dit, c'est promis.
3: Promis. Ah, ok, oui. Bon, je te crois.
1: Et voilà. Oui. Et maintenant, mais oui, ton piano, il a ce petit truc en plus, il est devenu vintage maintenant, Justine.
3: Ah bah oui, ça c'est sûr.
1: Mais bon, on n'en rajoutons pas alors du coup. Je vais vous offrir à toutes les deux le mug Manu sur énergie et puis un t-shirt Manu sur énergie.
4: Merci.
1: Et Florent, encore bravo pour cette chanson.
0: Bah, zéro fâcherie, oui. Hein, on continue.
1: Ah, mais moi, je me voyais dans un bar, je t'imagine toi au piano en train de danser, là, en train de chanter, en train de nous emporter. C'était une belle histoire. Camille, Justine, on vous embrasse toutes les deux. Bravo.
4: Bisous l'équipe, merci.
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1: Mais non, le Dadge qui est là pour démarrer la journée, c'est le 14 juillet, aujourd'hui c'est mardi matin, bienvenue sur Énergie, c'est Charlie. 7h30 tout pile, c'est le 6-10 de l'été et du coup avec le prince Dadju qui débarque avec Anita pour les hits de l'été, Temper City qui est aussi pour vous et juste avant, on fait le point sur l'actu. Info et météo, vous allez tout savoir en écoutant un homme formidable. Voici Cyril Courchet sur Énergie. Salut Cyril.
2: Salut Charlie, bonjour à tous. L'amorce d'une amélioration, elle est encore timide, c'est vrai, mais la chaleur recule un petit peu. 26 départements sont encore en alerte rouge canicule aujourd'hui en Ile-de-France, dans le centre du pays, le midi toulousain aussi, et une cinquantaine d'autres sont en orange. Si quelques orages pourraient éclater dans le nord-est, ailleurs c'est un soleil plus ou moins voilé aujourd'hui, surtout au nord. Il fera 37 degrés à Tours et à Chalon-sur-Saône, 36 à Paris et à Limoges et en Corse, 30 à Nice, 33 à Montpellier, à Lille et à Rennes, 34 degrés à Metz. Première demi-finale de la Coupe du Monde de foot, c'est France-Espagne ce soir à Dallas, aux États-Unis, peut-être les deux meilleures équipes de la compétition. En tout cas, les Bleus sont hyper motivés pour mettre fin à une série de défaites contre la Roja ces deux dernières années, gagner donc et décrocher leur ticket pour la grande finale. Coup d'envoi à 21h, heure française. Une minute de silence sera observée avant le début du match en mémoire des victimes de l'attentat de Nice il y a 10 ans, jour pour jour. Emmanuel Macron participera d'ailleurs à la cérémonie ce soir sur la promenade des Anglais, là où 86 personnes avaient été mortellement fauchées par un camion bélier. Le chef de l'État qui va présider avant son dernier 14 juillet ce matin, soldats, hélicoptères, drones, chars, c'est une démonstration de force pour mettre en avant son réarmement que la France organise avec le défilé sur les Champs-Élysées. Emmanuel Macron accueillera à ses côtés Volodymyr Zelensky, histoire de marquer aussi notre soutien et celui du continent européen en général à l'Ukraine face à la Russie et aux États-Unis. Plus de 1900 hectares déjà brûlés dans la forêt de Fontainebleau. Les deux incendies continuent de progresser ce matin au sud de Paris, malgré le travail acharné d'environ 600 sapeurs-pompiers, aidés par des renforts aériens de largage d'eau qui reprennent ce matin. Deux personnes ont été interpellées, soupçonnées d'avoir provoqué ce sinistre. Il est en pleine tournée d'été. Léman chante ses hits pop, dont son dernier single « Si je pars » sur les scènes de nombreux festivals. Au Bugey dans l'Ain ce samedi, la fête du Cognac en Charente la semaine prochaine ou encore le Théâtre Antique de Vienne à la fin du mois. En fait, il adore ça. Et si je
3: pars ? Il y a l'ambiance de l'été, l'ambiance plus vacances et tout ça. Moi, j'adore. Et en même temps, il y a un petit côté, c'est pas totalement les vacances, quoi. T'as quand même le stress, tu vois, qui est là toujours. Donc, c'est toujours un peu pénible d'avoir ce fond de stress-là qui t'empêche de profiter pleinement de la journée, d'avoir le cœur léger, on va dire. Mais bon, quel kiff après d'être sur scène avec tes potes et faire la fête, voir tout un public qui danse, qui chante, qui saute. Après la tournée des festivals, il y a la tournée de l'automne. On passe un peu partout. Il y a l'Olympia, évidemment. Et je crois qu'on termine en mars 2027. Donc, voilà, pas mal de concerts. C'est cool.
2: Une interview de Sébastien Loff-Lecoq. Léman sera donc à l'Olympia le 20 octobre, son tout premier concert dans la salle mythique parisienne. Il est 7h33, c'est le 6-10 de l'été avec Charlie jusqu'à 10h. Belle journée sur Énergie.

vacances, bon 14 juillet, bienvenue sur Énergie. C'est mardi matin, c'est 14 juillet du coup aujourd'hui, bonne fête nationale. Évidemment, on profite avec tous les hits de l'été pour bien démarrer la journée de bonne humeur. Même si vous bossez pas aujourd'hui, c'est parfait, c'est détente avec Tame Impala et Jenny qui arrive sur Énergie. Juste après, Sound of Legend.

0: On démarre bien ce jour férié sur Énergie avec le 6-10 de l'été. C'est Charlie, c'est tous les hits de l'été et une des plus belles voix au monde en ce moment. Qu'est-ce que je l'adore, vous l'avez découverte ici sur Énergie. Nike arrive, tips aussi pour vous. Et juste avant, on se marre avec les Ouin-Ouin.
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3: On est à Metz, dans notre bus. On va arriver à la gare de Metz qui a été élue la plus belle gare de France.
4: Oh, ah bon,
3: oh, bah on va aller voir ça.
4: Bah ouais.
3: On va aller voir les gens qui sont dans la gare. Et puis vous pouvez monter dans notre bus. Et il y a deux minutes, on a fait monter Marie et sa fille Lucie qui était là, qui nous suivait depuis le début de l'émission, qui nous courait derrière. Et on les a fait monter. Marie, rebonjour.
5: Bonjour Manu.
3: Et rebonjour à Lucie.
6: Bonjour.
3: Vous nous écoutez tous les matins, toutes les deux?
6: Tous les matins, ouais.
3: De mère en fille?
6: Oui.
3: C'est tellement beau.
7: C'est une belle tradition.
3: Ben évidemment.
6: Ah oui, hein.
3: Et quand tu auras une fille, n'oublie pas de lui faire écouter
6: oui,
3: aussi notre émission.
6: Effectivement.
3: Parce que moi, je commence à avoir des gens qui disent: je t'écoutais à l'école primaire et aujourd'hui, je suis en master. Et je suis putain.
6: Ouais, c'est à peu près ça.
3: T'as quel âge, Lucie?
6: J'ai 21 ans.
3: Et tu nous écoutes depuis longtemps?
6: Je pense depuis que j'ai l'âge de 5 ans à peu près.
3: Okay.
7: Oh, allez.
6: Depuis que maman m'emmène à l'école.
3: Tu peux m'appeler papa si ça te fait plaisir.
6: Bonjour papa.
3: Je t'en prie. T'as bien travaillé à l'école?
6: Oui, ça va.
7: Qu'est-ce que t'as mangé, Amélie?
3: T'es en quelle classe?
6: Je viens de finir mon bachelor.
3: Oh, c'est stylé.
6: Et je m'arrête là.
3: Et tu vas faire quoi? Tu vas faire
6: pars
3: quoi?
6: Je pars en Australie pour à peu près 6-8 mois.
3: Waouh. Ouais. Mais en Australie, tu vas nous écouter par Internet?
6: Bah, j'essaierai, oui.
3: Bah, évidemment que tu vas.
6: En décalé, oui.
3: Et tu vas faire quoi là-bas en Australie?
6: Je vais faire un PVT, c'est un programme voyage-travail. Et donc, je vais travailler dans les fermes, etc. Et puis voyager, découvrir.
3: Ouais, je vois, c'est les alibis pour aller glander.
4: Bah, c'est pas vrai, c'est
3: on connaît. Non, mais attends, à aucun moment tu nous as pas dit que t'avais travaillé.
4: J'ai bossé dans les fermes?
3: Oui, mais bon, c'est à la cool, quoi.
7: On a plus entendu les anecdotes de soirée.
4: Ah oui, oui, non,
7: de voyage en van.
4: Évidemment, voilà, tu vas pas t'éclater.
3: Et maman Marie est rassurée?
8: Oui.
3: Pas du tout.
8: Oui, si, j'ai confiance. Non, je suis très contente pour elle. Très.
3: Oh, c'est beau. N'oublie pas de nous écouter, n'oublie pas de dire aux Australiens de nous écouter, évidemment.
6: Je leur dirai. En anglais, avec un anglais approximatif, mais je leur dirai.
3: Ah, tu parles pas anglais?
6: Le but, c'est d'apprendre l'anglais aussi, quoi.
3: Ah, d'accord. Elle va juste revenir avec des cernes de ouf. Ils sont très très sympas, les
4: Australiens.
6: Je suis juste bronzée, à mon avis.
3: Ouais. Ouais, il y a des chances. Eh ben, merci beaucoup d'être dans notre bus.
6: Bah.
3: Et merci beaucoup de nous écouter depuis que t'es toute petite, avec ta maman qui t'a très très bien éduquée. Bravo.
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0: Bon réveil, c'est Charlie, c'est Énergie comme d'hab pour démarrer la journée. Et on se lâche pas si vous bossez, hein, même les 14 juillet, même les jours fériés, on est là, il y a que des hits, que des superstars pour démarrer la journée avec le sourire. Si vous partez à la plage, si vous partez vous balader en amoureux, en famille, vous partez kiffer ce matin, c'est toujours avec Énergie et avec Miley Cyrus, un hit que vous connaissez par cœur, vous allez pouvoir chanter. C'est juste après Riviera et l'actu à 8h.
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6: Il est 8h, c'est mardi matin. Profitez bien de votre jour férié. Bienvenue sur Énergie, comme d'hab, pour démarrer la journée. Encore à la maison, au petit-déj. Partout avec l'appli Énergie ou déjà dans la voiture, si vous partez vous balader, kiffez bien, profitez. Avec Miley Cyrus, vous allez pouvoir chanter. Elle est sur Énergie. 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Riviera aussi, juste avant, vous allez voir, c'est une reprise, un remix de Sean Paul version 2026, vous allez adorer, faites-moi confiance. Riviera arrive sur Énergie, et juste avant, bah, c'est l'actu, hein, 14 juillet. Fête nationale, on fait ça avec Cyril Courchet. Salut Cyril.
7: Salut Charlie, bonjour à tous. Le début d'une amélioration dans le ciel. Il y a encore 26 départements en alerte rouge canicule. Le centre du pays, la région parisienne et le midi toulousain. 50 autres sont en orange. Sous un soleil plus ou moins voilé, vous aurez aujourd'hui 35 degrés au maximum cet après-midi à Paris, à Strasbourg et à Reims. Il fera 37 à Toulouse et à Bordeaux, 40 degrés à Lyon, 30 à Marseille, 33 à Nantes, 26 degrés à Brest. France-Espagne, première demi-finale au Mondial de foot. C'est ce soir aux États-Unis à Dallas, deux nations favorites pour remporter la compétition, peut-être même les deux meilleures. Les Bleus devront clairement sortir le grand jeu face aux champions d'Europe en titre qui leur ont laissé des mauvais souvenirs sur les deux dernières années. Coup d'envoi à 21h, précédé d'une minute de silence en mémoire des victimes de l'attentat de Nice il y a 10 ans. C'était donc le 14 juillet 2016. Un camion bélier conduit par un terroriste fendait la foule sur la promenade des Anglais. 86 tués, plus de 400 blessés. Une cérémonie d'hommage en présence d'Emmanuel Macron se tiendra à partir de 18h ce soir. Place Masséna de Nice, avec notamment un passage de la Patrouille de France. Elle se terminera par un spectacle de 2016 drones sur la prom pour évoquer le souvenir, la dignité et l'unité. Mais avant tout ça, le président va assister au défilé du 14 juillet sur les Champs-Élysées à Paris. Il débute un petit peu avant 10h ce matin. Au programme, des hélicoptères de combat, des drones, des chars, des soldats à pied plus nombreux que d'habitude. La France veut montrer au monde entier son réarmement désormais bien entamé. Le soutien aussi de l'Europe continentale à l'Ukraine avec une parade militaire des pays prêts à lui fournir de l'aide une fois le cessez-le-feu avec la Russie conclu. Où en est-on sur le front des incendies? Les deux plus gros dans la forêt de Fontainebleau au sud de Paris ne sont pas encore stoppés. Plus de 1900 hectares ont déjà brûlé. Environ 850 sapeurs-pompiers vont rester mobilisés toute la journée, aidés par des largages d'eau. Un feu d'origine certainement criminel. Deux personnes ont été interpellées, dont un jeune homme de 18 ans. Une bonne nouvelle quand même, toutes les perturbations sur les rails liées aux incendies sont terminées. Par contre, en voiture, l'autoroute A6 est partiellement fermé en Seine-et-Marne. Et justement, quelques difficultés sur la route aujourd'hui et surtout dans le nord-ouest où bison futé sur le drapeau orange dans le sens des retours. Les axes le long des côtes normandes et atlantiques seront plus chargés en milieu d'après-midi jusqu'en début de soirée. Attendez-vous aussi à des ralentissements pour rentrer dans Paris. Et puis pour finir, un cap de plus franchi, celui des 3 millions d'entrées en France pour Toy Story 5, le film sorti il y a près d'un mois avec Énergie. À voir s'il parvient maintenant à faire aussi, au moins aussi bien que les trois volets précédents qui ont tous dépassé les 4 millions de spectateurs. Il est 8h04 sur Énergie, bon début de journée, c'est le 6-10 de l'été avec Charlie qui continue jusqu'à 10h. Passez un très bon 14 juillet.

Attends, c'est Charlie, c'est Énergie. 8h10. Même les 14 juillet, même les jours fériés, on est là en direct, pas de soucis avec tous les hits de l'été. Et là, j'en ai un qui va vous faire vous sentir mais comme en vacances. Si aujourd'hui vous profitez, c'est week-end, grand week-end off, journée off. Vous allez kiffer avec Alvaro Soler qui arrive sur Energy. Ça, c'est les réveils qu'on veut. Hein. C'est tout ce que vous méritez. Alvaro Soler qui débarque juste après Jungle-y et Emma.

0: On est bien ce matin, hein. 8h19. En direct, c'est Charlie, c'est le 6-10 de l'été. Bienvenue sur Énergie, que des hits qui mettent bien pour démarrer cette nouvelle journée. Il n'y a pas de boulot aujourd'hui pour la plupart des gens. Hein. Si vous bossez, bon courage. Évidemment, on est dans la même team avec Jack et Carla qui arrivent sur Énergie. Vous allez pouvoir chanter en mode Coupe du Monde aussi, puisque ce soir c'est match. Shakira et Burna Boy arrivent et le meilleur de Manu, ça continue jusqu'à 10h.
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3: Et pour démarrer cette journée, on va parler de flemme.
4: Parfait.
3: J'ai trouvé ça sur internet, une question très simple. Quelle est la pire chose que vous ayez faite par flemme? J'ai quelques réponses pour vous donner un petit goût de ce dont on va parler ce matin. J'ai une lampe qui s'allume et s'éteint quand on frappe dans les mains. Je déteste le faire, donc je me suis enregistré en train de taper dans les mains. J'ai programmé ce son sur mon téléphone.
4: Ça, c'est du level. Je sais pas s'il y a mieux que ça, quoi.
3: C'est incroyable.
4: Waouh.
3: On invente un truc parce que t'as la flemme. Et tu inventes quelque chose parce que t'as la flemme du truc déjà qui fait que t'as la flemme. C'est
4: génial. Mais qui est plus long en plus.
3: Ouais, enfin c'est la flemme quoi. Ouais. C'est, je trouve ça prodigieux. On continue. J'ai téléphoné au restaurant pour qu'il fasse revenir le serveur à ma table.
4: Oh. Waouh.
3: Ah ouais. Ah non, je vous annonce de la qualité.
5: Flemme de choper le serveur.
3: Je jette parfois les Tupperware par flemme de les laver.
4: Ah ben waouh.
5: Attends, c'est un budget. Hein.
3: Je fais livrer mes pizzas dans mon appartement situé au-dessus de la pizzeria. Oh. Alors on est sur du très très bon niveau. J'ai annulé mon deuxième rendez-vous amoureux avec une fille parce que c'était à moi de trouver le resto et j'avais pas le courage de le faire. Et un petit dernier, j'ai mangé des céréales dans un verre doseur avec une cuillère en plastique par flemme de laver un bol et une cuillère.
4: Oh, ça c'est un petit classique.
3: Et ça, tu me rassures parce que j'allais dire, ça m'est déjà arrivé plusieurs fois.
5: Moi, ça m'est déjà même arrivé de manger directement dans le paquet de céréales. Hein.
3: Ah mais le verre doseur, c'est un niveau au-dessus,
5: oui.
3: Je trouve.
5: Ah ouais.
3: Oui.
4: Bah, parce que du lait quoi.
3: Oui, tu mets tout dedans et puis le verre doseur, c'est vraiment pas le truc dans lequel faut manger quoi.
5: Ah non, pas du tout.
3: Et ben, ça te sauve la vie. Le verre. Et t'es assez fier quand tu reposes le verre doseur dans les viandes, en disant j'ai économisé de la vaisselle. Quelle est la chose que vous ayez faite par flemme, la pire chose que vous ayez faite par flemme, jusqu'où vous êtes allé par flemme? Appelez-nous 0 870 42 48. Eva est là, bonjour Eva.
6: Bonjour Manu, bonjour tout le monde.
3: Sois la bienvenue parmi nous. Est-ce que tu es une championne de la flemme?
6: Je pense là, vraiment je pense. Moi par flemme, je ne suis pas allée faire mes courses, j'avais mon frigo vide et j'ai pas voulu sortir et du coup j'ai mangé du ketchup à la cuillère.
4: Oulala, c'est...
5: Je crois que c'est pas dingue.
3: Ouais. Excusez-moi, c'est un gazpacho.
4: Ah oui.
5: Ni plus ni moins, ouais, un peu sucré.
3: Bah, c'est une soupe froide.
4: Ça doit te défoncer le bide, non?
3: Je sais, t'en as mangé beaucoup?
6: Bah la moitié de la bouteille quoi, j'en veux pas en fait. Hein.
3: Bah ouais, mais bon.
4: Ouais, ouais.
3: Quand il n'y a plus rien, il n'y a plus rien, faut se débrouiller avec ce qu'il y a. Hein.
4: T'as les biens parce que le lendemain.
3: C'est de la tomate.
4: Oui. Oui.
3: Voilà, c'est... C'est triste. Alors, c'est plus triste que dangereux, quoi.
4: Ok.
5: Ouais, oui, oui.
3: Enfin, je pense.
4: Oui, c'est vrai.
3: Pas mal, Eva. Tu mets le niveau assez haut, là. Bravo à toi.
6: Avec plaisir.
3: Et on te souhaite un bon dîner. Puis j'imagine que tu vas monter un restaurant très bientôt. C'est ton truc.
6: Peut-être pas, quand même.
3: Gros bisous, Eva. Merci de nous avoir appelé. Jusqu'où vous êtes allé par flemme? La bouffe, c'est un truc, mais...
4: Oui.
3: Je vous avais déjà raconté, moi, que j'avais mangé des raviolis à même la boîte de conserve. Avec un tournevis. C'était un tournevis. C'était
5: en guise de fourchette.
3: Exactement. J'avais la flemme de déballer les cartons. C'était le jour de mon déménagement. J'étais arrivé. J'avais une boîte de conserve, un tournevis. J'ai ouvert la boîte.
5: Froid en plus.
3: Ah bah oui, j'allais pas les mettre dans le micro-ondes qui était dans un autre carton. Hein.
5: Ah bah non, surtout pas.
7: Comment tu faisais pour faire tenir une ravioli sur un tournevis? Ça tombait pas à chaque fois?
3: En fait, avec le tournevis, tu ouvres la boîte de conserve, tu fais des trous. Ça met 1000 ans déjà. Ensuite, bon, t'arrives à ouvrir le dessus de la boîte de conserve. Et ensuite, tu plantes le tournevis dans le ravioli. Et tu le manges comme ça?
7: Ah, une petite brochette de ravioli.
3: Une petite brochette de ravioli.
5: C'est marrant, tu parles de ça comme s'il y avait une vraie technique.
4: Ouais, c'est
5: un vrai savoir-faire.
4: C'était connu.
5: Le tuto.
3: Dis donc, effectivement, j'organise des stages de survie en appartement. Jusqu'où vous êtes allé par flemme, Lorenza?
4: J'ai un peu le sac de Mary Poppins. Et donc, pour fouiller dedans, il y a tout et n'importe quoi. Oh. Et j'avais tellement la flemme de chercher mes clés avant de rentrer chez moi que j'ai attendu 20 minutes que quelqu'un rentre pour m'ouvrir la porte.
3: Oh putain, de l'immeuble?
4: Ouais.
3: Pas mal.
4: C'est un petit level quand même.
3: Je pensais que t'allais me dire, j'ai renversé le sac par terre et puis voilà.
4: Non, vraiment pas.
3: Non,
4: il y a tellement de trucs. Je me suis dit, bon, on va attendre un petit peu. Il faisait beau. Je me suis posée à côté et j'ai attendu que quelqu'un rentre.
3: C'est bien, on est sur de la qualité. Julie est là. Bienvenue sur Énergie, Julie.
8: Et bonjour Manu, bonjour toute l'équipe.
3: Jusqu'où t'es allée par flemme, Julie?
1: Et ben moi, je suis pas loin de toi, Manu. En fait, j'ai toujours pas fini de déballer mes cartons de déménagement. Ça fait 8 mois que je suis installée. Enfin, installée. Du coup, non.
3: Alors, écoute, Julie, je vais te dire un truc. Si à 8 mois, t'as toujours pas fini tes cartons, tu les déballeras jamais.
4: Ouais, c'est mort.
3: Ça. Moi, ça m'est arrivé. Et j'ai, en véridique, hein, 7 ans.
7: C'est
3: je suis resté 7 ans dans un appartement. J'avais 4 cartons que je n'ai jamais déballés et qui sont devenus, en fait, le décor dans mon entrée.
4: Ah,
5: ça
4: oui,
5: devient
4: okay.
5: une sorte de placard, quoi.
3: Mais non, ça devient
4: une table.
3: Ouais, une sorte de table basse sur laquelle tu mets des trucs.
4: Ouais.
5: Mais tu savais ce qu'il y avait dedans?
3: Non, j'avais la flemme de. Non, parce que, en fait, à partir du moment où je ressens pas de manque, je me dis que ce qu'il y a dedans n'est pas extrêmement important.
4: Okay.
3: Donc je vais pas les sortir pour me retrouver avec un bordel en plus. Ils sont bien dans les cartons. À partir de là, tu mets honnêtement, tu mets une petite coupelle avec les pièces jaunes dedans.
4: Et c'est bon.
3: À côté, tu mets un mug, un truc dans lequel tu mets des élastiques. Et c'est bon, t'as ton meuble d'entrée.
4: Parfait.
5: Ouais, voilà. T'as juste les gens qui rentrent en disant pourquoi il y a des cartons. Des
3: non,
5: quoi
3: mais au bout d'un moment, les gens, ça les gens sont habitués.
4: Ils savent. Disent plus rien.
3: Voilà, tu vois, c'est comme ça, j'avais des cadres aussi chez moi. J'avais acheté chez Ikea, tu sais, les 4 photos là,
5: ouais.
3: que tu mets sur les murs. J'ai jamais rien mis dedans.
4: Non, mais ça, c'est, c'était des gens inconnus là encore.
3: Des photos. Ta famille que tu connais pas. T'avais même le nom du cadre, hein, simplement, t'en avais.
5: Avec la dimension.
3: Franchement, à nous deux, Julie, on pourrait vraiment faire de l'architecture d'intérieur.
4: Non.
1: Je pense, ouais.
3: Merci de nous avoir appelés, on te souhaite une belle journée.
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30: Hey, salut, bon mardi, bon réveil, c'est le 14 juillet aujourd'hui. Joyeuse fête nationale à tous, bienvenue sur Énergie, c'est Charlie, c'est le 6-10 de l'été. Et on est bien, hein, même les jours fériés, il y a de la superstar pour démarrer cette journée. Surtout qu'aujourd'hui, c'est jour de Coupe du Monde, jour de match pour nos Bleus à 21h, ce soir contre l'Espagne. Du coup, on va écouter Shakira et Burna Boy, l'hymne de la Coupe du Monde sur Énergie. Jack et Carla arrivent aussi juste après, et puis là c'est l'actu. En 3 minutes, info et météo, c'est avec Cyril Courchet. Salut Cyril.
0: Salut Charlie, bonjour à tous. Et c'est encore bien chaud, même si la canicule baisse d'un tout petit cran. 26 départements sont en alerte rouge aujourd'hui en Île-de-France, dans le centre du pays, le midi toulousain, une cinquantaine d'autres en orange. Si quelques orages pourraient éclater dans le nord-est, ailleurs du soleil plus ou moins voilé, surtout au nord. Il fera jusqu'à 37 degrés à Tours et à Chalon-sur-Saône, 36 à Paris, à Limoges et en Corse, 30 à Nice, 33 à Montpellier. Il fera aussi 33 à Lille et Rennes, 34 à Metz. Une place en finale de la Coupe du monde de foot en jeu. La France affronte l'Espagne ce soir aux États-Unis à Dallas. Les Bleus ont plus d'une revanche à prendre contre la Roja après les deux défaites en demi aussi à l'Euro en 2024 et en Ligue des Nations l'année dernière. Coup d'envoi donc à 21h heure française. Une minute de silence sera observée avant le début du match en mémoire des victimes de l'attentat de Nice il y a 10 ans, jour pour jour. Emmanuel Macron présidera d'ailleurs la cérémonie ce soir sur la promenade des Anglais, là où 86 personnes avaient été mortellement fauchées par un camion bélier. Le chef de l'État qui va aussi présider son dernier 14 juillet. Pour cette fête nationale, il a voulu un défilé massif sur les Champs-Élysées à Paris. Ça va commencer un petit peu avant 10h ce matin. Après la revue des troupes, près d'une centaine d'avions militaires survoleront la capitale, avant les 6700 hommes et femmes qui paraderont à pied, puis une trentaine d'hélicoptères dans le ciel, suivis au sol d'un peu plus de 300 véhicules des troupes motorisées, et enfin la cavalerie. Et puis il y aura un soutien appuyé de la France et du continent européen en général à l'Ukraine. Plus de 32 000 hectares de végétation partis en fumée en France. Les incendies font des ravages cet été, attisés par les canicules à répétition et aussi la sécheresse et le vent. Ça continue de brûler ce matin, notamment au sud de Paris, dans la forêt de Fontainebleau. Les flammes ne sont pas maîtrisées malgré le travail acharné des pompiers, aidés par des moyens aériens de largage d'eau. Deux personnes ont été interpellées, soupçonnées d'avoir volontairement provoqué ce feu. Pas de vacances pour Léman. Le chanteur se produit sur de nombreux festivals de l'été. On le verra dans l'Ain sur l'événement au Buget samedi, à la fête du Cognac en Charente la semaine prochaine ou encore au Théâtre Antique de Vienne. Et à la rentrée, le Lyonnais reprendra sa propre tournée avec notamment un premier Olympia à Paris. Et si je pars...
1: L'Olympia, c'est l'Olympia. Hein. L'Olympia, c'est quand même quelque chose. J'ai bien hâte d'y être, et en même temps, ça va faire sacrément peur. Mais pour l'enfant, tu vois, que j'étais et qui rêvait de jouer à l'Olympia, je sais pas pourquoi, mais cette salle, elle a une aura peut-être différente des autres. J'ai vu énormément de groupes de chanteurs et chanteuses que j'admire passer là-bas et donc me dire que bah, là, ça va être mon tour. C'est chouette. Je le dis calmement, tu vois, mais au fond de moi, évidemment, c'est la fête. Hein. Mais non, ça va être charmé. Ça va être vraiment un moment de, je sais pas, de partage, de fou. Enfin, vraiment, c'est quelque chose qui va me rester dans la tête. Un premier Olympia, c'est quand même quelque chose, quoi.
0: Une interview de Sébastien Loflecoq. Le concert de Léman à l'Olympia de Paris, c'est le 20 octobre. Et c'est le 6-10 de l'été avec Charlie jusqu'à 10h. Belle journée!

Mardi matin 9h20, bienvenue sur Énergie, c'est Charlie, c'est le 6-10 de l'été, même les jours fériés, on est là en direct et d'ailleurs on va bien démarrer la journée. Aujourd'hui pas de boulot, détente, soleil et du coup Bad Bunny qui arrive sur Énergie, ça vous met bien, vous allez pouvoir chanter avec Benito. Il est là, juste après au Funback.

0: Bon réveil, bon courage pour cette nouvelle journée. Profitez bien de votre jour off. Profitez bien de cette fête nationale. Avec énergie, évidemment, comme d'hab, il y a Lucenzo qui arrive pour les hits de l'été. Julien Lib aussi. Et puis Manu et toute son équipe sont évidemment là jusqu'à 10h. C'est le meilleur.
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3: Les bonnes nouvelles. Allez, Lorenza.
4: Si vous aimez ne rien faire, eh ben vous êtes plus intelligent que la moyenne.
3: On est des génies ou...
4: Nous, on est des génies, je crois. En fait, les chercheurs, ils ont observé que c'était du temps pour réfléchir, analyser et faire travailler le cerveau. Donc, en fait, vous vous ennuyez moins que les autres.
3: Mais alors, ça dépend ce que t'appelles ne rien faire. Jouer à un jeu, par exemple, une console,
4: ça marche pas. Faut vraiment être...
5: Rien foutre sur le canapé, quoi.
4: Exactement, parce qu'en fait, là, tu fais travailler ton cerveau un max.
5: C'est bon,
3: ah non, parce que, ah bah non, moi, rien foutre sur le canapé, ça s'appelle une sieste, hein, pour moi.
4: Mais tu dois être en état d'éveil, quand même.
3: Et je t'assure qu'il travaille pas un max, hein, mon cerveau. Nico, une bonne nouvelle.
5: Bah, c'est une bonne nouvelle pour toi, Manu, et toute la team Calvici.
3: Pardon ?
5: Non, mais... Bah, tu nous as déjà dit que tu perdais un petit peu tes cheveux, quoi. Et effectivement, au niveau de tes cheveux, c'est un petit peu clairsemé depuis quelques temps.
3: Non, mais alors, excusez. Attends, et Lorenza, toi qui rigoles, là.
4: Mais non, mais clairsemé.
3: Attends.
5: Non, mais il y a un coup de vent, on voit.
3: Alors,
4: il s'arrête pas.
3: Alors, oui, mais je le dis.
5: Tu perds un peu tes cheveux.
3: Donc, mon front se dégarnit, mais il est toujours pas aussi grand que celui de Lorenza.
4: Ça va, c'est Nico que tu dois
5: traiter.
4: C'est
5: toi
4: qui parle de calvitie.
3: Non mais Nico, il a pas de calvitie, il a des cheveux pour toute l'équipe ici.
5: Bon, c'est une bonne nouvelle du coup pour toi, Manu, et pour Lorenza aussi.
3: Lorenza ne perd pas ses cheveux, elle a juste un grand front. Voilà.
5: Bon, il y a un nouveau traitement expérimental. Enfin,
3: Lorenza, c'est un autre problème. Elle a un petit duvet, mais c'est.
5: J'ai pas encore de traitement contre le duvet, mais attends, je vais trouver. Pour demain, je vais trouver.
3: En plus, c'est pas vrai, c'est gratuit, mais elle s'est moquée de moi.
4: Mais pas du tout. C'est Nico qui me fait marrer.
3: Non mais je sais qu'avant j'avais une forêt, là on est en clairière. Et là bientôt on va passer en champ de blé, et puis après ce sera un chemin de terre.
4: Non mais après t'as des cheveux, t'inquiète.
3: J'ai des cheveux, mais comme je suis en vin, ils ont aussi des cheveux.
5: Bon bref,
3: il y a une bonne nouvelle pour les chauves. Donc,
5: ouais, il y a un nouveau traitement expérimental contre la calvitie. C'est une lotion qui a été développée par un laboratoire irlandais qui montre des résultats hyper prometteurs avec une forte augmentation de la densité des cheveux.
3: D'accord.
5: Alors figurez-vous que ça fait repousser en x5.
4: Oula.
3: En x5, oui, c'est bien. C'est...
5: Voilà. Donc là, tu peux avoir une touffe, quoi.
3: Ouais, mais faut pas faire tomber des gouttes sur le pubis, hein. J'ai une bonne nouvelle, Saint-Valentin. Tinder a réalisé un sondage pour savoir quel est le plat qui nous ferait craquer si l'autre le cuisinait pour nous lors d'un premier rendez-vous. Mm-hmm. Pas mal, ça.
4: Ouais, c'est cool.
3: Le plat de l'amour. Numéro 1, devant tous les autres, c'est la ratatouille.
4: Oh.
3: Ah bon?
4: Mais c'est quoi ce délire?
5: Il est un peu mou, quoi.
4: Les gens ont pas le palais ou quoi?
3: C'est Tinder, dis donc. Calme-toi, gros front. Gros front, calme-toi.
4: Rihanna aussi, elle a un gros front d'abord.
3: Exactement. Et alors?
4: Et alors?
3: Fabien Barthez, un des plus grands champions du monde de foot, le Gaulle qui a gagné la Coupe du Monde.
4: Bien sûr.
3: Il avait pas de cheveux.
5: Quand on est à citer un mec de 98, quand même que t'es dans le déni.
3: Bon, bref, faites de la ratatouille et vous baiserez. Merci.
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0: Mardi matin en direct, c'est le 14 juillet aujourd'hui. Bienvenue sur Énergie, c'est Charlie avec Take. Take il est Take qui arrive. Parfait. Ah tiens, si vous voulez le voir danser et chanter, Take, vous êtes fan, il était hier soir sur la scène du Energy Music Tour à Toulouse, hein, c'était la Prairie des Filtres. Il y avait une foule incroyable, genre, on voyait même pas le bout des gens qui étaient là sur place, 80 000 personnes, c'était incroyable. Et Take du coup sur scène, vous avez les images en story sur l'Insta d'Energy, vraiment comme si vous y étiez au premier rang dans les backstage et tout. Et bah, du coup on va chanter avec lui, Take est sur Energy, c'est après mauvais Joe.
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0: Il est bientôt 9h, bon réveil, bon 14 juillet, bienvenue sur Energy. Profitez bien de votre long week-end. Ou juste de votre jour férié, vous l'avez bien mérité. Reposez-vous bien, kiffez, et surtout restez sur Energy avec Mauvais Joe qui arrive. Vous allez pouvoir chanter, vous connaissez. Il est
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0: Taïk aussi est pas loin, et puis juste avant, on fait un point sur l'actu. Puisque l'information ne dort jamais, même les jours fériés. Vous allez tout savoir avec Cyril Courchet sur Énergie. On démarre avec la météo. Salut Cyril.
13: Salut Charlie, bonjour à tous. Un tout petit peu moins chaud. Le nombre de départements en alerte rouge canicule descend à 26 ce matin dans le centre du pays, la région parisienne, le midi toulousain aussi. 50 autres sont en orange. Un risque d'orage à signaler dans le nord-est aujourd'hui. Sinon, sous le soleil plus ou moins voilé, vous aurez 35 degrés cet après-midi à Paris, à Strasbourg et à Reims. 37 à Toulouse, 36 à Bordeaux, 40 à Lyon, 30 à Marseille, 34 à Nantes, 26 à Brest. Et aujourd'hui, c'est jour de fête. Un 14 juillet ne peut se terminer que par une victoire bleu-blanc-rouge. France-Espagne, c'est ce soir à Dallas, aux États-Unis, avec un billet pour la finale de la Coupe du Monde de foot à la clé. Kylian Mbappé, touché à la cheville jeudi dernier, sera bien au rendez-vous. Il devrait même être titulaire au coup d'envoi à 21h. Et Aurélien Tchouaméni, qui a raté les deux dernières rencontres des Bleus, est de nouveau dispo. Avant ce match, on célèbre notre fête nationale. Défilé militaire XXL sur les Champs-Élysées à Paris ce matin, le dernier d'Emmanuel Macron. La France veut montrer les muscles pour bien faire comprendre au reste du monde que son réarmement est en marche, qu'elle est aussi aux côtés de l'Ukraine avec le soutien du continent européen face aux menaces de la Russie et les hésitations des États-Unis. Volodymyr Zelensky, le président ukrainien, doit d'ailleurs assister à la parade. Un 14 juillet qui n'est plus synonyme de fête à Nice. La ville commémore aujourd'hui les 10 ans de l'attentat au camion Bélier qui avait fait 86 morts et plus de 400 blessés. Une cérémonie d'hommage aux victimes aura lieu ce soir en présence d'Emmanuel Macron et une minute de silence sera respectée arrêtés avant le lancement du match France-Espagne au Mondial. Ils ont encore travaillé très dur toute la nuit. Les sapeurs-pompiers continuent de lutter contre les flammes ce matin dans la forêt de Fontainebleau, au sud de Paris. Plus de 1900 hectares ont déjà brûlé et les deux feux en cours ne sont pas stoppés. Incendie probablement d'origine criminelle. Deux personnes ont été interpellées sur les rails. Il n'y a plus de perturbations liées à ces incendies. Et sur la route, par contre, l'autoroute A6 est partiellement fermée en Seine-et-Marne. D'ailleurs, un drapeau orange pour rouler aujourd'hui. Ça concerne le nord-ouest dans le sens des retours cet après-midi. Des difficultés à prévoir sur l'A13 entre Caen et Rouen, sur l'A11 entre Nantes et Angers et aussi sur la N165 entre Quimper et Nantes. Il est conseillé également de rejoindre ou de traverser l'Île-de-France avant midi ou après minuit. C'est l'heure de remonter en selle. Après une journée de repos hier, le Tour de France repart aujourd'hui. 10e étape entre Aurillac et la station du Lyon-Rouen, c'est au cœur des monts du Cantal. Le Slovène Tadej Pogacar partira en jaune. On a du mal à le reconnaître et pourtant Tom Cruise est bien à l'affiche du film Digger, le creuseur en français qui sortira fin septembre. Il joue le rôle d'un mania du pétrole dont l'entreprise pourrait être à l'origine d'une catastrophe écologique mondiale. La première bande-annonce a été diffusée hier. Il est 9h02, c'est le 6-10 de l'été avec Charlie qui continue jusqu'à 10h. Passez une très bonne fête nationale.
0: Merci beaucoup Cyril, on se retrouve demain à partir de 6h. Grâce à toi on se lève un petit peu moins bête. Retour des infos demain 6h. Mauvais Joe arrive pour les hits sur Énergie. Juste avant c'est le meilleur de Manu.
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14: C'est le retour de la chanson des haters. Ça faisait longtemps.
15: Oui.
14: Ça faisait longtemps qu'on n'avait pas fait de chanson des haters. Le principe est simple. On a évidemment beaucoup de messages de haters. C'est comme ça, tout le monde.
15: C'est la vie hein.
14: Ça arrive. C'est quoi? Maintenant c'est devenu la vie.
15: Oui.
14: C'est normal d'avoir des messages de haters. Ils sont sur nos réseaux sociaux, on les récupère ces messages. Et de temps en temps, on en fait une petite chanson, on appelle ça la chanson des haters. C'est beau.
15: On mais prend pas... ça avec le sourire au final. Hein.
14: Mais
15: c'est ah bah oui. Insulte, mais c'est avec le sourire.
16: Ça passe mieux, ça passe mieux en chanson.
14: Mais pas avec le sourire, voilà, en chanson.
15: Oui.
14: Évidemment, avec une petite musique. Merci, parce que cette chanson des haters ne pourrait pas avoir lieu sans nos haters. Donc toutes les paroles de cette chanson sont dues, offertes. Par No Haters, Emma Bisson, aujourd'hui Lisa, Pierre Dessourd, Mumu, JB François, Sand Dynamite, il y a un jeu de mots, Kaito, ce sont...
15: Merci à vous.
14: Ce sont No Haters du jour. Vous êtes prêts pour vous en prendre plein la gueule?
16: Allez, on y va.
14: C'est parti, ça faisait longtemps. Voici la chanson des haters.
17: La chanson des haters.
14: Si la taille du zizi de Manu est proportionnelle à son talent, prenez tous une loupe.
17: Oh, la chanson des haters.
16: Écoutez, Nico ne me procure aucun plaisir. C'est fou le dégoût que quelqu'un peut provoquer.
14: Ouh !
17: La chanson des haters.
15: Lorenza a une voix de chasse d'eau. En même temps, bah, c'est bien, ça lui permet d'évacuer toute la merde qu'elle dit.
17: La chanson des haters.
14: Mais pourquoi vous gardez Manu ? Vous attendez qu'il n'y ait plus personne à l'écoute pour le remplacer ?
17: La chanson des haters.
16: Nico est la boulette de crotte de nez qu'on a envie de faire partir le plus loin possible avec les doigts.
14: Oh mais oui ! Bah allez,
17: la chanson des haters.
15: Lorenza n'a aucun charisme. Même une éponge de vaisselle a plus de présence qu'elle.
17: La chanson des haters.
14: Mon Dieu, que cette matinale est de qualité. Je parle de celle de France Inter. Celle de Manu, c'est de la merde.
17: La chanson des haters.
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0: Mardi matin, 14 juillet, c'est Charlie, c'est Énergie comme d'hab avec Angèle qui arrive. Alors, on lui fait des bisous, Angèle, grande supportrice des Diables Rouges, hein, supportrice de la Belgique évidemment pour la Coupe du Monde de foot. Bon, malheureusement, elle n'est pas en demi-finale, j'espère qu'elle va supporter les Bleus ce soir. Et en attendant, on va l'écouter sur Énergie. Angèle, c'est cool parce qu'à la rentrée, il va y avoir son nouvel album qu'on découvrira avant tout le monde ici sur Énergie. Du coup, en attendant, on répète ses classiques juste après Sound of Legend.
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0: Mardi matin, bienvenue sur Énergie, c'est Charlie. Bon 14 juillet à vous, profitez bien, kiffez et surtout chantez avec Shawn Mendes et Camila Cabello qui arrivent pour en démarrer plus de 30 minutes de hit non-stop. C'est parfait, c'est sur Énergie évidemment. Gims calé aussi pour vous et le meilleur de Manu qui continue.
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2: Lorenza et Ronchon. Lorenza.
3: Ça arrive pas souvent. Je tiens à préciser, mais c'est vrai.
2: Bien sûr.
3: C'est pas ronchon, genre je vais tirer la gueule toute la journée, mais.
4: Mais pas loin.
2: Il te manque un truc. Il te manque un truc dans ta vie.
3: Exactement. C'est tout à fait ça. C'est un manquement, quoi.
2: Lorenza n'a pas ses ongles. Ouais. Sa prothésiste angulaire n'est pas là. Elle est en vacances et du coup, elle a ses ongles tout nus aujourd'hui.
4: Quel enfer.
2: Mais tu sais quoi, mais des gants.
4: Ah oui.
3: Mais il fait un peu chaud.
4: Des moufles.
2: Oh.
3: Bah oui, mais excusez-moi, mais bon.
2: Je te donne des solutions, moi, enfin. Ce sera tellement bien. Mais des moufles et pas la piscine.
3: Non, ça... Je veux qu'elle revienne.
2: Pour quelle raison, vous êtes un peu ronchon en ce moment? Qu'est-ce qui peut vous rendre ronchon? 0 800 70 42 48, on vous prend au téléphone. On a Laetitia qui est là. Bonjour Laetitia.
5: Bonjour Manu, bonjour les ouin-ouins.
2: Laetitia, oh, tu m'as l'air de bonne humeur, mais qu'est-ce qui peut te rendre un petit peu ronchon en ce moment?
5: Alors ouais, ça me met un peu moins de bonne humeur. Ce qui me rend vraiment ronchon, c'est que tous les matins, je demande à mon mari de mettre son linge dans la panière de linge sale et il ne le fait jamais. Donc je suis obligée de repasser vers lui sans arrêt.
2: Alors, il le met où son linge sale?
5: Ben par terre en fait, juste à côté.
2: Eh ben oui. Eh ben alors, quel est le problème?
5: Il faut que je ramasse et puis en plus il me sort, c'est le monstre des chaussettes en fait, il est passé par là.
2: C'est exactement ce que je dis depuis des années.
5: Il y a le monstre des chaussettes et le monstre des habits, voilà.
2: Mais bien sûr, c'est la valeur de vêtements.
5: C'est
2: un animal qui a chez moi, il avale les vêtements et ensuite il les recrache dans le panier à linge.
5: C'est exactement le même style.
4: Non, vous êtes à la même école. La mauvaise
5: chose
4: cool.
5: C'est fou. On a le même monstre à la maison.
2: J'avoue que moi aussi je laisse mon linge par terre, mais. Si tout le monde laissait son linge par terre, il n'y aurait plus de problème.
4: Ah oui, c'est ça la normalité.
2: Exactement. On nous impose une normalité qui est de mettre dans la panière de linge. Et ben pourquoi ne pas casser les codes?
4: Voilà, vous Emmanuel, c'est ce que vous voulez faire. Effectivement, vous voulez changer le monde.
3: Vous êtes relou en fait, juste après la panière.

0: Ouais, mais tu vois, là, il fait beau, on s'y habitue, mais parfois il pleut, parfois il fait chaud, parfois il fait froid. Je trouve qu'on est dans un truc un peu mitigé, un peu bipolaire, tu vois.
1: Ben, on est au mois d'avril. En avril, le télé, on pas la film.
0: Amenez-nous l'été, quoi.
2: Il arrive, Nico. Il arrive, patience. Bah, deux mois.
1: Voilà. Oh putain, c'est long, deux mois.
0: Tu vois, dit comme ça, ça fera ronchon.
1: C'est vrai que là, deux mois. Là, tu m'as rendu ronchon. Ah, ouais. Grégoire est avec nous. Bonjour, Grégoire.
3: Oui, bonjour Manu, bonjour les ouin-ouin.
1: Grégoire, qu'est-ce qui te rend un peu ronchon en ce moment?
3: Alors, moi j'ai un voyant rouge qui vient de s'allumer dans la voiture alors qu'elle sort tout juste du contrôle technique. Donc je retourne au garage et ça me rend ronchon.
1: C'est quoi le voyant qui s'est allumé?
3: Je crois que c'est le voyant moteur, le rectangle.
4: Ah oui, il croit.
0: Carrément.
4: Oui, c'est pas...
3: Ouais, le truc n'est pas top.
2: Ah ben c'est dangereux.
0: Et la voiture fume, c'est bizarre. Ce qui est génial, c'est que tu vas le ramener chez le garagiste et il va dire, putain, je sais pas qui vous a fait ça, mais c'est ni fait ni à faire. Bah, c'est vous. Sors de chez vous, monsieur.
1: Eh ben merci Grégoire de nous avoir appelé et écoute, on te souhaite une bonne journée et puis regarde bien les horaires du bus puisque à mon avis il va falloir prendre le bus maintenant. Belle journée à toi. Il y a Jenny qui est là. Bonjour Jenny.
5: Bonjour Manu, bonjour les ouin-ouin.
1: Sois la bienvenue parmi nous. Qu'est-ce qui te rend ronchon, Jenny?
5: J'ai fait exploser une compote pomme-banane dans mon sac à main. J'ai nettoyé, mais ça colle encore quand je mets les mains à l'intérieur. Voilà, donc je suis bien content.
1: C'est un enfer. C'est un enfer. La bouffe qui explose dans les sacs. Putain, une banane, moi, dans le sac de mon ordinateur.
2: Oh, non.
0: Et ça pue.
5: Il y avait des morceaux avec.
1: Il n'y a plus de morceaux puisque je m'étais assis dessus. Mais c'était. Non, ce genre de truc, je comprends que ça puisse te rendre ronchon parce que tu vas nettoyer. Ensuite, ça sèche. Et comme tu dis, ça colle. Ouais. Ça colle après.
0: Toujours là. Ouais. C'est incroyable que c'est là.
1: Jenny, j'ai envie de te dire, change de sac. Je peux pas te dire.
5: Je pense que c'est ce que j'ai fait. Parce que je ne peux pas le récupérer, ça m'agace. Mais vraiment.
1: On t'embrasse, Jenny. Gros bisous. Allez, les chanchons, c'est normal. Gros bisous, Jenny. Merci de nous avoir appelé. Qu'est-ce qui vous rend chanchon?
0: Moi, j'avais une livraison Amazon qui était prévue aujourd'hui et il m'a envoyé un mail pour me dire qu'il l'a décalé à demain.
1: Ça rend chanchon.
0: Je suis un peu dégoûté, quoi. C'est un truc, t'attends vraiment un truc avec impatience. Puis non, ce sera demain. Mais pour qui? Pourquoi? Bah voilà.
1: Mais alors, déjà, ils te préviennent. Parce que des fois, ils préviennent pas. Ou alors, t'as la fameuse plage horaire, entre 8h et 14h, ils vont arriver à 13h59.
0: Ouais, exactement, c'est ça, t'as beau les attendre. Et toi, t'es chez toi, et parfois, ils t'envoient un mail en disant « Vous n'étiez pas chez vous, donc on l'a mis en point relais. » Oh putain.
1: Ah ouais, c'est là. Alors, moi, je suis en maison, ils le mettent dans la boîte aux lettres. Et en plus, ils te disent « Il sera disponible à partir de demain. » Oh putain.
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0: ton visage. Ils étaient à domicile hier soir.
1: Comme tableau de Picasso, je mélange les images.
0: Big Flo Oli à la maison hier soir au Energy Music Tour de Toulouse. Vous avez toutes les images sur la story d'Energy, ils ont mis le feu. Voilà, c'était énorme avec la foule. 80 000 personnes, c'est incroyable. Et on continue de se faire plaisir ce matin. Voici Ugel sur Energy. Tous les hits de l'été sont là.

vendredi 14 juillet 2026. Bienvenue dans la boutique Riviera chez vous maintenant. Tovlo et Stromae après. 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

0: Énergie en mars au mois de juillet et ça repart. Hop. Mardi 14 juillet, WF en direct comme chaque jour. 10-13 Énergie, nous sommes là. C'est la journée mondiale de l'orgue aujourd'hui. Et non pas la journée mondiale de l'orgue. Sinon, tu penses, je voudrais ramener quelques bons hits de Jean-Sébastien Bach. On aura vraiment passé une bonne journée, hein, c'est moi qui vous le dis. Énergie, le hit numéro 1 mixé pour vous. Teddy Swim, ça arrive avec Don Omar et Tips. Arrête de rigoler, Emilien. Merde. Sérieux.
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0: Énergie, plus de 30 minutes de hit non-stop, ça démarre bientôt avec Shekira.
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0: Allez, c'est parti pour la météo des plages. Bonjour à vous, bande de vacanciers que vous êtes. Température dans l'air aujourd'hui, ça nous donne 29 degrés à Berck, 30 à La Tranche-sur-Mer, 32 à Mimizan, 34 à Saint-Tropez dans le sud. Température dans l'eau, 19 sur les plages du nord, 22 sur les côtes atlantiques, entre 23 et 29 en Méditerranée. On se refait une petite météo des plages avant 13h. Moi j'aime bien, ça m'amuse. Hein. Pour une fois, on fait quelque chose. Énergie, les hits numéro 1, Offenbach arrive. On écoute Trap Temper City aussi, juste avant 11h ce matin.

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WF sur Énergie, question. Je me demande si Emmanuel Macron, quand il descend les champs là, pour défiler le 14 juillet, il écoute Énergie dans la voiture. Avec le caporal chef. Le retour de mon commandant. Énergie 11h01. Oh là, on n'est pas en avance. On s'en fout, personne nous attend. Énergie, les hits numéro 1 chez vous maintenant. Nelka et Charlotte Cardin. 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

0: Mardi 14 juillet, fête nationale 2026 avec Energy. Bonjour. Hey. En direct avec une voix d'outre-tombe parce que j'ai chopé la greffe. Mais ça, ce sont des choses qui arrivent. Voici la mode de l'été selon Dua Lipa, jean taille haute, chemise blanche ouverte et tongs, tout ce que j'aime. Enfin, c'est-à-dire faut le voir sur soi. Arrive pour vous Mauvais Joe, Taylor Swift et BTS, le tout mixé. Ça, c'est le cadeau du jour. Merci Energy.
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3: 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Vous connaissez les paroles par cœur, forcément. Depuis des semaines, il est numéro 1 du classement des titres à écouter dans sa salle de bain. Voici Philippe Catherine avec Lingette-moi.
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0: Mardi 14 juillet, WF sur Énergie, on se trompe.
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0: Ce matin, je vous ramène en 2003, lancement de Skype, le début des visios et des appels par Internet. Au même moment, à la radio, on découvrait Blue Cantrell avec Breeze et Sean Paul aussi, au cas où vous auriez oublié.

0: Énergie, retour du flashback demain à 11h30. Soyez là, je compte sur vous. 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

Énergie, mardi 14 juillet, anniversaire de Del Reynolds, chanteur du groupe Imagine Dragons. À 40 ans aujourd'hui, pépère, big birthday. Énergie, midi. Bienvenue dans la boutique ici pour vous, les hits numéro 1. Riviera maintenant, la reprise de Sean Paul et Olivia Rodrigo. 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

0: Mardi 14 juillet, WF au micro énergie, salut.
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0: À l'époque, on avait de l'écho. Ok, bonjour à toutes et à tous.

0: 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Pas mal, Julien Lib aussi arrive bientôt.
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0: Énergie mardi 14 juillet, avant de partir, on se tire un petit feu d'artifice avec Katy Perry.
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0: Alors, météo des plages, ça donne quoi aujourd'hui? Température dans l'air, 29 degrés à Berck, 30 à la Tranche-sur-Mer, 32 à Mimizan, 34 à Saint-Tropez. Température dans l'eau, 19 sur les plages du Nord, 22 sur la côte atlantique, entre 23 et 29 en Méditerranée. On termine avec lundi, suivez. 6 et 7 dans le Nord et dans l'Ouest, entre 8 et 9 dans le Sud et en Corse. Alors, on pince à la crème solaire. Énergie, tu te trompes de hit non-stop, ça redémarre bientôt avec Shakira, Calvin Harris, Ellie Goulding et puis Pierre Domard. Je pense à vous, on se donne rendez-vous demain sur Énergie évidemment.
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0: Terre.
1: Olé. Comment ça va? C'est Thibaut sur Énergie. Et toutes les heures, on se fait ensemble, tous ensemble, plus de 30 minutes de hit non-stop sur Énergie. J'ai pour vous, là, dans toute la France, Damiano David, Damiano et puis le roi Gims. 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

J'ai que dit que vous aimez la surallergie. On va se passer juste et la DJ. Et juste avant, ça va être de la victoire. Ouais, parce qu'il est passé pour France-Maroc. Hein. Et on espère qu'il va passer ce soir aussi pour le France-Espagne. Hein, demi-finale de la Coupe du Monde de foot. Mauvais Joe et Canochoir battant

0: français. Tout à fait. C'est NRJ, c'est Thibaut en direct, 13h11, mardi 14 juillet aujourd'hui. Je vous souhaite une bonne fête nationale et puis forcément, je gère les hits ici, les hits numéro 1. On va se passer à Ariana Grande. Alors d'ailleurs, attendez, j'ai appris ça il y a quelques heures, mais Ariana Grande a été prévue sur la nouvelle saison de American Horror Story et finalement, non. Là, c'est un problème de planning, on la verra pas. Bon, par contre, la saison arrive le 24 septembre, ça c'est bien. Ariana Grande, je la passe avec Teddy Swims sur NRJ.
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0: Et 25 000 euros, vous les aurez sur votre compte là dans quelques heures. C'est un délire, ça peut tomber à tout moment. La playlist Supreme Energy, 5 hits enchaînés à la suite dans un ordre très très précis. Le premier hit, c'est le nouveau Muse. Notez, hein. Le deuxième, c'est Gims. Le troisième hit à la suite, le banger de CT Offenbach remix de Star Sailor. Le quatrième, c'est Charlotte Cardin. Et enfin, le cinquième et dernier, Shakira avec Die Die. Notre numéro, c'est 39-37. Vous êtes le premier décroché. Bam, 25 000 euros pour vous. Là, on va se faire Taïkanim et Mauvais Joe sur LRJ. C'est que des hits numéro 1 pour vous, que des bangers.
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Il est 13h46, on est en direct, c'est Thibaut sur NRJ. Peut-être que vous sortez de pause-déj. Et après une pause-déj en vacances. Oh, c'est la sieste. Ah, la petite sieste des vacances, ça fait toujours plaisir. Et bien, c'est surtout avec NRJ, plus de 30 minutes de hit non-stop. Et là, je vous ai ressorti un énorme hit banger d'Eminem. Je pense que vous n'êtes pas prêts. Franchement, restez avec moi, c'est juste après Alex Warren.

C'est Thibaut sur LRG, j'ai pour vous les frérots Bigflo et Oli qui étaient hier chez eux à la maison pour le NRG Music Tour de Toulouse. Les stories, mais ça avait l'air ouf. Incroyable. Vous étiez plus de 80 000 là-bas pour le NRG Music Tour de Toulouse. On vous a mis toutes les stories bien sûr sur nos réseaux, les vidéos, sur Insta, sur TikTok. Je les passe pour vous juste après Riviera. 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Et en ce moment, c'est toujours plus de 30 minutes de hit non-stop sur LRG. Vous avez de la route ? Eh ben, vous êtes au meilleur endroit, bougez pas. C'est ça, LRG.

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0: Je mélange les images.
1: En ce moment, c'est plus de 30 minutes de hit non-stop que je vous passe sur LRG avec Bad Bunny. Alors Bad Bunny, je sais pas si vous avez vu, mais il s'est remis avec son ex. Hein. Alors, je le souhaite le meilleur, mais moi perso, je suis de la team qui n'y croit pas. Marcher sur bête avec une ex, non, j'y crois pas du tout. C'est après K-pop Demon Hunters. LRG. Pour moi, je suis honnête, hein, je dis les choses. 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

0: C'est Thibaut sur Allergie. 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Puis j'ai les hits, là, les hits bangers de cet été, Tumper City. J'adore ce groupe qui vient de Los Angeles, avec aussi Jason Derulo sur Allergie.
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Eh ben ouais, si vous pensez à la clean list de Citéo Soins et Hygiène, le classement des hits à écouter quand vous faites le ménage, vous pensez forcément à Philippe Catherine. C'était Lingette-moi, numéro 1 du classement, et ça depuis des semaines.

0: C'est Thibaut sur Allergie, 14h35. Peut-être que vous allez partir à la plage cet après-midi. Et c'est fou parce qu'à chaque fois, il y en a un ou une qui va foutre du sable partout dans la voiture. Mais c'est dingue ça quand même. Hein.
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0: Bon, du coup, on va faire un petit point sur votre météo des plages là pour cet après-midi, mardi 14 juillet. Alors, si vous êtes dans le nord, du côté de Berck-Plage, dans le 62, je vois 29 degrés chez vous. Dans les Pyrénées-Orientales, plage des Pins, Argelès-sur-Mer, 29 degrés avec un indice UV 9. C'est très très fort ça, donc faites attention, on déconne pas avec ça. Hein. Le parasol, la casquette, la crème solaire, vraiment la totale. Dans le Finistère, dans le 29, ça c'est chez moi, tiens. Plage de Carleven à la forêt Fouenon, il fera 28 degrés cet après-midi. Plage des Galets à Ajaccio, 36 degrés avec un indice UV 9 pour vous. Et en Charente-Maritime, tiens, du côté de Saint-Trojan-les-Pins, plage du Soleil, il fera 29 degrés cet après-midi. Et forcément, les hits énergie, ils sont tous ici, les plus gros hits de l'été. Plus 30 minutes de hits non-stop. On va se refaire ça ensemble maintenant avec Matt Pokora et l'hymne de la Coupe du Monde à quelques heures du match France-Espagne. Shakira et Burna Boy, Die Die sur énergie.
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14: Ok.
15: Vous êtes en vacances avec Energy, peut-être que vous taffez aussi. Je fais un bisou à tous les commerçants. Plus 30 minutes de hit non-stop, c'est reparti avec Matt Pokora et Shakira. Burna Boy, Energy.

que de la star LRG pour vous comme d'habitude. Plus de 30 minutes de hit non-stop, c'est comme ça toutes les heures ici sur LRG avec pour vous avant 15h un énorme hit de Pink. C'est un de mes préfs, je vous le dis, je vais le passer là. Pink sur LRG, Jungle EMI. Tiens, petite astuce aussi pour dormir au frais sans clim cet été. C'est un médecin qui vient de dévoiler ça. Il faudrait mettre une paire de chaussettes au congélateur et les porter ensuite. On s'en dira des nouvelles, ça, c'est pas mal.

Caroline. Tiens, je fais un bisou en direct sur NRJ à Noah. Noah dans la voiture là, du côté de Nantes, il est de retour pour aller à Poitiers parce que c'est classé orange aujourd'hui. Hein. Sur le sens des retours, on est ensemble. Hein. Envoyez-moi vous aussi tiens un petit DM, ça se passe sur l'Insta Energy. Energy de Music Only, tout attaché là. Vous me dites ce que vous faites en écoutant Energy pendant Ed Sheeran et puis Offenbach. It's Music Only.

C'est Thibaut sur Allergie. Vous savez qu'on vous a fait une radio digitale spéciale pour aujourd'hui, pour le match France-Espagne. Énergie, allez la France, allez checker, ça se passe sur l'appli Énergie, c'est gratuit, vous avez tous les plus gros hits qui sentent la victoire, comme celui-ci là. À tout bon, il passe ce soir, je vous le dis, c'est Mauvais Joe et Canochoir dans les plus 30 minutes de hit non.

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0: C'est Thibaut sur Allergie. Ce soir on fait la soirée avec vous, hein, comme tous les soirs de l'été, 22h, Allergie Extravagance. Si vous, en prime, vous pouvez choper l'appart ou la maison d'un pote qui a une vue imprenable sur le feu d'artifice, là vous êtes au max. Let's go! Allez, feu d'artifice, LRG Extra Dance, 22h, vous serez nickel. C'est Flo Perez ce soir, notre nouveau DJ résident qui apprend les platines pour bien vous ambiancer. Et moi, je relance avec vous plus de 30 minutes de hits non-stop, avec que des hits parfaits pour faire la fête, pour fêter l'été, quoi. Lucenzo, il est de retour à chaque fois, lui, quand il y a du soleil. J'adore ce nouveau hit. Lucenzo sur LRG avec Tyke, ça arrive.
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Vous bossez cet après-midi avec énergie, bah moi je vous oublie pas, c'est Thibaut. Si vous êtes gendarme, si vous êtes agent de sécu, si vous êtes artificier en ce 14 juillet, forcément, il y a pas mal de boulot. Et nous, en tout cas, on est ensemble. Plus de 30 minutes de hit non-stop, on va se faire tirer le nouveau Eva. C'est un extrait de son album qui vient de sortir. Eva et Jérémy Frérot maintenant. Comme toi, je suis rempli.

commence avec l'appli Énergie. Je vous passe plus de 30 minutes de hit non-stop avec Kyo Nuit Incolore et Riviera, le remix de Sean Paul. C'est cool, c'est que dit que vous pouvez chanter. 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Il est 16h.

Bienvenue sur LRG, c'est Thibaut, il est 16h07 et j'ai votre starter pack de l'été. Lunettes de soleil, la clim et LRG évidemment, les plus gros hits bangers, plus de 30 minutes de hit non-stop. On se fait Tame Impala Jenny, juste après Farouk Oum.

0: Vous êtes sur Allergie cet après-midi, mardi 14 juillet. Alors si vous êtes en couple et si vous êtes en voiture, j'ai un sondage qui vous concerne directement. Énergie. 28% des couples se disputent en voiture pendant les vacances d'été, avec en prime le top 3 des phrases qu'on entend le plus. Tu colles trop, attention freine. Et pourquoi t'as pris cette route? Bah ouais, c'est des classiques quoi. Damien O'David et Dove Cameron, moi je suis sûr qu'ils s'embrouillent aussi. C'est pas parce que c'est des stars qu'ils peuvent pas s'embrouiller. J'ai passé Damien O'David pour vous là sur Allergie de beau gosse là. Ce beau gosse il m'énerve. Et The Second Voice aussi sur Allergie, c'est que des hits numéro 1.
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0: C'est Simon sur Allergie. Et franchement, vous êtes obligé de rester avec moi parce que là, on va redémarrer plus de 30 minutes de hit non-stop avec BTS, avec Shakira, Burna Boy. Et surtout, vous êtes obligé de rester pour ça aussi. Allergie.
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0: Ouais, parce qu'à tout moment, je peux vous passer la playlist suprême LRJ 5 hits qui valent 25 000 euros. La playlist suprême va tomber une seconde fois avant ce vendredi-là. Donc si vous êtes en vacances, vous n'avez pas le choix. Enfin, vous écoutez LRJ non-stop 24/24/7/7. Vous avez que ça à faire, vous êtes en vacances, hein, vous pouvez pas vous plaindre. La playlist suprême LRJ, c'est 5 hits à la suite dans un ordre très très précis. Je vous les donne maintenant. Le premier hit à repérer, c'est Muse, le nouveau Muse. Le deuxième, c'est Gims. Le troisième, Offenbach, remix de Star Sailor. Le quatrième, Charlotte Cardin. Et enfin, le cinquième et dernier hit à la suite, Shakira et Burna Boy, Die Die. Le numéro, c'est le 39-37. Ça peut arriver maintenant, 16h36 en direct sur LRJ. Restez avec moi.
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4: On est de retour. Okay. On se refait ensemble plus de 30 minutes de Hit Non-Stop sur LRG, direction la

C'est Thibaut, j'ai avec moi la liste des hits énergie qu'on a été les premiers à vous passer. Et elle est dedans, Angèle. Angèle, on va se faire le premier extrait de son futur album qui arrive cette année. On n'a toujours pas de date. Hein. J'aimerais pas que ça arrive là. J'ai envie d'avoir du potin un peu pour vous là. Angèle, juste après Teddy Swift ce matin pour vous sur Énergie.

0: Vous voulez des stars? Eh ben j'ai que ça pour vous ici sur Allergie dans les plus 30 minutes de hit non-stop. On va se faire David Guetta, le patron, et puis un autre patron, Gims aussi.
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Vous écoutez LR juste après, mais j'ai avec moi le top 3 des glaces préférées des Français. Alors en troisième position, on a pistache, en 2 chocolat et en numéro 1 vanille. Allez, ça part, petite glace là, 17h07, c'est bon ça? Et puis moi je gère la hit ici. Que des hit bangers de l'été. Plus de 30 minutes de hit non-stop sur LR.

0: C'est Thibaut sur Allergy. Peut-être que ce soir vous allez bouger avec vos potes en soirée. Ouais, en plus vous allez peut-être rencontrer du monde. C'est ça qui est cool avec les soirées d'été. Bah nous on sera avec vous ici. Hein. Right now. Que vous soyez dans la voiture, à l'appart, à la maison avec l'appli Énergie, Énergie Extravadence tous les soirs, tout l'été, c'est 22h, 2h du mat avec ce soir Flo Perez, le nouveau de la team Énergie, là, ça fait plaisir de l'accueillir, il sera là tout à l'heure. Avant ça, j'ai pour vous Beyoncé, Queen Bee, énorme hit que je vous ai ressorti là. Ça fait trop plaisir, Beyoncé, Sound of Legend aussi, le DJ masqué. C'est forcément des hitbangers ici sur Énergie.
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0: C'est Thibaut sur Énergie, dis donc, et on va pas se lâcher cet été. On va venir vous voir sur les plages de vos vacances avec le Énergie Summer Tour, une aide de retour. La plus grande tournée des plages, Énergie Summer Tour, et on démarre le 30 juillet, dans quelques jours.
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0: Ah ouais, jeudi 30 juillet, on sera à Port-la-Nouvelle, plage du Front de Mer, avec aussi les stars énergiques que vous entendez toute la journée. Hein. On sera avec Oria et Elliot, bien sûr, vous êtes les bienvenus, il y aura plein d'animations, avec Vitel, avec Instax, là, vous pourrez vous prendre en photo, ça va être cool. Les dates de la tournée, c'est sur l'appli Énergie. Moi, je redémarre avec vous plus 30 minutes de hit non-stop avec Taïk Anim, ça c'est énorme cette collab, avec aussi Naika sur Énergie.
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Bonnes vacances tout le monde. Bon courage aussi si vous taffez avec Énergie. 17h46, on est en direct, c'est Thibaut. En ce moment, c'est plus de 30 minutes de hit et non-stop. C'est comme ça toutes les heures ici sur Énergie. Vous avez de la route? Pas de problème. On gère tout ici avec que des hit bangers. Et là, j'ai ressorti pour vous mon hit prep de Katy Perry. Parce que Katy Perry, en plus, je sais pas si vous avez vu, elle est quand même pas mal en France cet été. Elle va faire le Lovely Brief Festival avec Énergie en Corrèze, là, vendredi. Demain, elle sera au Vieille Charrue. Et puis maintenant, c'est Bibi Rexha.

Comment ça va? C'est Thibaut sur Allergie. Pour la suite, je vais vous passer la superstar Ariana Grande. Alors, je sais pas si vous êtes au courant d'ailleurs. Elle sera pas dans American Horror Story. Ça faisait des mois qu'on en parlait, finalement, en fait, problème de planning. Ça sera dispo la nouvelle saison à partir du 24 septembre sur Disney+. Ariana Grande, je vous la passe après Riviera sur Allergie maintenant. 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

Vous êtes sur Énergie, j'ai avec moi le classement des jobs d'été les mieux payés pour cet été 2026. Dedans, on a barman, réceptionniste d'hôtel, voiturier. Alors lui, je vais peut-être vous apprendre un truc, mais il était dans les costumes à Disney, il bossait là-dedans. C'est Gim, je vous le passe là dans les plus de 30 minutes de Hit Non-Stop Énergie. On est

0: force à toute l'équipe de France là. On est là, on est ensemble en direct ici sur LRG, surtout qu'on va vivre ça là pendant LRG Extra Dance tout à l'heure. Ça va être trop bien, ça va être trop, trop cool. Avant ça, je vais vous passer celui qui va faire qui va performer pour la finale le 19, c'est Justin Bieber, DJ Snake. Je passe les deux là sur LRG avec Jungoli et Emma. Oh là là.
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0: 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Et aujourd'hui, bah, ça se passe sur le jeu le plus joué au monde, League of Legends. Forcément, vous avez déjà entendu parler de ça. Et d'ailleurs, pour la petite info, le meilleur joueur du monde est arrivé. Un des meilleurs joueurs du monde, il est sud-coréen, il s'appelle Faker. Le gars a 30 ans. Pour vous dire, il gagnerait environ, grâce à son jeu dans League of Legends, 6 millions d'euros par an. C'est autant vous dire que c'est une star déjà dans le game et puis bah, dans son pays surtout. 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Les hits numéro 1, je les ai tous pour vous sur NRJ, on va se faire pour vous avant 19h, Bibi Rexha et David Guetta, le duo évidemment, ils sont inséparables. Et Taïk aussi sur NRJ pour démarrer plus de 30 minutes de hits non-stop. Allez!
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J'ai que des stars allergiques pour vous, 18h49. Plus de 30 minutes de hit et non-stop ouais, sur Allergie avec Martin Garrix et Sheeran. Alors vous savez que c'est un nouveau hit, mais en fait ça fait 15 ans qu'ils l'ont dans le tiroir cette collab. Il était temps qu'il la sorte. Je vous la passe juste après Gim sur Allergie.

keep on surviving. 19h03, Marine avec vous, bienvenue pour la Hit List Énergie de l'été, le classement des 40 hits à absolument connaître. Alors avant de démarrer un nouveau classement, on se fait le récap d'hier. Il était 5ème, c'est Julien Lib sur Énergie, bienvenue.

Énergie, c'est Marine avec vous, peut-être au travail. Courage si c'est le cas, parce que oui, tout le monde n'est pas en vacances. Moi, je suis là, je vous accompagne avec le classement des 40 hits à absolument connaître, que des masterclass. C'est la hitlist Énergie de l'été. Et avant de redémarrer un nouveau classement, on se fait le récap d'hier. Il était 3e, c'est mauvais.

0: Énergie, on passe la soirée ensemble. Ouais, Marine, avec vous, je vais vous accompagner peut-être pour certains jusqu'au feu d'artifice. Pour d'autres, le match de la France. On joue face à l'Espagne pour la Coupe du Monde de foot. Je mise 3-1 pour la France. Balancez-moi vos pronos là sur l'Insta d'Énergie. En attendant, je suis là avec que les meilleurs. Le classement des 40 hits à absolument connaître, c'est la Hitlist Énergie. On va démarrer un nouveau classement avec David Guetta. Et il était premier hier. C'est Mauvais Joe qui arrive ici sur Énergie.
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3: 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Et le numéro 1, eh ben, il bouge pas, c'est Philippe Catherine, toujours avec Lingette-moi. J'adore.

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1: Ouais, on est parti Marine avec vous jusqu'à 22h avec le classement des 40 hits à absolument connaître. Avec à la 39e place Big Flo et Oli. Ils étaient au Energy Music Tour hier, allez voir sur l'Insta d'Energy. Et 40e c'est David Guetta sur Energy.
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0: 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Pour la suite, évidemment, on continue la hitlist Énergie avec à la 37e place Théodora et 36e J-Lo, David Guetta.
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sixième de la Hitlist Energy, Jennifer Lopez, David Guetta, il gagne 4 places. David Guetta d'ailleurs, il a posté un dump de son Stade de France sur Instagram. Allez voir, c'est complètement ouf. En attendant, évidemment, on continue le classement des 40 hits à absolument connaître avec à la 35e place Slater sur Energy.

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de l'été, le classement des 40 hits à absolument connaître. Je vous le dis, j'ai que des masterclass et c'est jusqu'à 22h. À la 29e place, Ariana Grande est là, il gagne 10 places. C'est une remontada. Taiki et Anim, 30e de la hitlist.

0: Énergie, je vous le dis, ce soir, on fait la fête. Avant même la victoire des Bleus. 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C'est tous les soirs de l'été, le plus grand club du monde, Énergie Extravagance, avec les plus gros hits, les plus grands DJ du monde. Rendez-vous ce soir. En attendant, on va continuer le classement des 40 hits à absolument connaître, que des masterclass. Lucenzo à la 27e place et Taylor Swift 26e de la hitlist sur Énergie.
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21e de la hitlist Énergie. Et la première fois que vous l'avez entendu, bah c'était ici sur Énergie. Évidemment, on continue le classement des 40 hits à absolument connaître avec à la 20e place Jérémy Frérot sur Énergie. On se rapproche du premier. 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

0: Énergie, je vous le dis, on passe la soirée ensemble. Ouais, ouais, Marine avec vous pendant que vous êtes peut-être devant le match de foot. France-Espagne, pour l'instant, il y a 0-0. Je vous tiens au courant et peut-être que pour d'autres, bah, ça attend le feu d'artifice. Je suis là avec vous avec le classement des 40 plus gros hits à connaître. Avec évidemment que des stars. Offenbach qui arrive, ils gagnent une place. Ils sont 11e et à la 12e place, c'est Teddy Swims, le numéro 1, avant 22h sur NRJ.
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rapproche un petit peu plus du premier. Le premier de la Hitlist Energy, le classement des 40 hits à absolument connaître. En attendant, dixième, c'est Naïka sur Energy. 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

Gims, il est sixième de la hitlist énergie de l'été. Il gagne 5 places hein, ce boss. D'ailleurs, il a fait une vidéo avec Just Riad, 24 heures avec Gims. Allez checker tout ça. Nous, on continue le classement des 40 hits à absolument connaître. On se rapproche un petit peu plus du premier, mais avant, top 5, c'est Son of Legend sur énergie.

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0: Énergie, les 22h02 minutes, on y va.
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parti, on va faire la fête comme chaque soir de l'été, 22h, 2h du matin. Marine avec vous, PRZ au platine. On vous accompagne peut-être en mode feu d'artifice, en mode foot. Bah ouais, match de la France, on perd 1-0 contre l'Espagne, mais ce n'est pas terminé. Nous, on vous accompagne, PRZ au platine, avec évidemment que des hits. Il va y avoir du Calvin Harris, du Rihanna. Et là, on est parti avec Ugel. Montez le son, ça se passe ici sur Énergie.

0: C'est comme ça chaque soir de l'été, 22h, 2h du matin, Énergie Extravadance, le plus grand club du monde. On est avec vous, avec PRZ au platine ce soir, le DJ lyonnais qui sera aussi présent sur la tournée Extravadance avec Omer Vacances. Toutes les dates sont dispo sur son Instagram, prz.dj. Et alors, ce qui arrive ici sur Énergie, Epsilon, Michael Jackson, ça se passe ici sur Énergie et jusqu'à 2h du matin.
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Energy Extravagance, le plus grand club du monde. C'est comme ça chaque soir de l'été ici sur Energy. Marine avec vous au micro, PRZ au platine et on va kiffer mesdames, messieurs, Martin Garrix, Ed Sheeran, Blaster Jax. Et là on est parti avec Son of Legend. Montez le son, Energy Extravagance,

C'est Énergie Extravadance, les copains, jusqu'à 2h du matin, avec ce soir, jusqu'à minuit, PRZ au platine, avec, c'est tout simple, que des hits, Riviera qui arrive, Shakira, Clean Bandit, montez le son, c'est jusqu'à 2h.

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0: Énergie Extravalence, on continue de faire la teuf ici sur Énergie. Alors oui, la France a perdu, ça donne un petit coup, mais on se laisse pas abattre. On va kiffer ici sur Énergie. Énergie Extravalence jusqu'à 2h du matin, et en tout cas jusqu'à minuit. PRZ au platine avec du Marnik, du Jennifer Lopez, David Guetta. Bougez pas, ça se passe ici sur Énergie.
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ici Marine avec vous. Je vous accompagne ici sur Énergie chaque soir de l'été. On fait la teuf ici toute la semaine avec vos DJ préférés, notamment à partir de minuit, un méga mix spécial Nagoya avec David Guetta et à 1h du matin, le duo Amor. En attendant, jusqu'à minuit, au platine d'Énergie Extravadence, c'est PRZ avec évidemment que des hits, que des pépites. On a du Marnik qui arrive, du Bibi Rixa et là c'est parti, Jennifer Lopez, David Guetta, montez le son Énergie Extravadence, c'est jusqu'à 2h.

Énergie, je sais qu'il y a la déception des Bleus. On vient de perdre face à l'Espagne, mais on se laisse pas abattre. On fait la teuf quand même ici sur Énergie. Et c'est comme ça chaque soir de l'été, 22h, 2h du matin à partir de midi. Ce sera un méga mix David Guetta de Morgan Nagoya, le duo à mort. Mais avant, jusqu'à minuit, PRZ au platine d'Énergie Extravalence avec encore que des pépites. Qu'est-ce qu'il nous a prévu? Taylor Swift, Dimitri Vegas, les Daft Punk, Ugel, montez le son, Marine avec vous, PRZ au platine d'Énergie Extravalence. Et c'est comme ça jusqu'à 2h du matin sur Énergie.

0: C'est comme ça, chaque soir de l'été, énergie extravagance jusqu'à 2h du matin, ça continue. C'était PRZ au platine, et puis là, à partir de 1h du matin à mort, et puis de minuit jusqu'à 1h, méga mix spécial Guetta par Morgan Nagoya. Ça se passe ici sur Énergie.
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C'était le méga mix David Guetta de Morgan Nagoya. On a eu que des masterclass et on va continuer. Energy Extravagance, c'est comme ça chaque soir de l'été jusqu'à 2h du matin. Et on est parti avec mes deux chouchous à mort sur Energy.